0: Roger Brulotte.
1: Il y aura un petit conciliabule rapide là, entre Sakurai et Deschamps.
2: La confiance que Nicolas Deschamps a en lui peut être évidemment un couteau à deux tranchants, dans ce sens que parfois, on va dire, il est cocky ou arrogant, mais pour un lanceur, là, lorsque tu as des difficultés, de voir un receveur qui arrive comme ça, qui est smooth, qui est calme et qui va justement calmer le jeu, ça n'a pas de prix, ça non plus. Et Nicolas Deschamps réussit ça parce qu'il est confiant.
1: Fausse balle du côté droit, 1-2 maintenant à Seeker.
2: Et on n'invente rien, là.
1: Confiant dans sa personne, mais confiant qu'il est... Et là, excusez-moi l'anglicisme, là, c'est le seul mot qui me vient en tête, mais confiant qu'il est backé par ses performances actuelles. Elle va aller frapper en flèche. C'est capté du gant renversé par Torin Montgomery qui remet à Sakurai. Le jeu de synchronisme est bien réussi et on va chercher le retrait. Beau jeu défensif et de Montgomery et la couverture de Sakurai là-dessus. Un jeu serré, mais il y a deux retraits.
2: Oui, parce que l'enjeu là-dessus, là, c'est toujours pour le lanceur de déposer le pied au bon moment alors que tu es en train d'attraper la balle. On le voit bien à la reprise, là, ça a été bien fait, mais tu as raison, excessivement serré. Beau jeu de la part des Caps en défensive là-dessus. Oui.
1: Montgomery, encore une fois, je le trouve calme oui. Au premier. Il ne s'est pas cassé la tête, il s'est assuré d'abord et avant tout de capter cette balle, alors que la balle est frappée en flèche, mais par-dessus Jordan Smith, qui a arrêté de courir, a sauté pour tenter de saisir cette balle et l'a raté. C'est la deuxième fois qu'il nous fait ça en autant de matchs. On va donner quand même le coup sûr. J'ai envie de te dire que c'est presque généreux.
2: Ouais, on n'a pas vraiment le choix puisqu'il n'a pas touché à la balle, mais il y a une erreur de jugement.
1: Regarde,
2: j'aurai un E dans ma case en bas, en rouge.
1: C'est
2: pour
1: ça,
2: dire erreur de jugement.
1: C'est une erreur, pas sur la feuille de pointage,
2: c'est
1: mais c'est une erreur quand même. Jordan Smith n'a pas vraiment réfléchi là-dessus. Et ça donne au résultat net un double pour Eddie Javier Jr.
2: Cette balle-là était frappée avec aplomb, là, au-dessus de la tête de...
1: Ça, on lui enlève pas.
2: C'était très bien frappé, mais la réaction de Smith dans la gauche était inadéquate.
1: Premier tir à Austin White est une prise sur décision. Austin White, on est en troisième manche, c'est sa troisième présence au bâton. On a des statistiques sur Austin White quand même pour expliquer le placement de Zebrus dans la gauche. Il est d'ailleurs encore là, hein,
2: il est champ
1: encore, centre-gauche.
2: Oui, champ centre-gauche, c'est que pratiquement 60% des frappes d'Austin White se retrouvent au champ opposé. Que ce soit clairement au champ opposé ou à l'entrechamp comme est situé Roos actuellement. Ce qui explique effectivement son positionnement. Ça ne veut pas dire que tu ne te feras pas prendre une fois de temps en temps. C'est arrivé tout à l'heure,
1: c'est
2: son
1: arrivé.
2: Double en deuxième manche, c'est exactement ce qui s'est passé. On s'est fait prendre parce qu'il a frappé dans son champ.
1: On est à zéro balle, deux prises, deux retraits à Austin White.
2: Et
1: qui va bien sûr demander son temps d'arrêt à extrême retardement.
2: Et là,
1: parce que là, il avait frappé une fausse balle. Donc, il fallait attendre que l'officiel remette la balle en jeu. Puis quand la balle en jeu a été, quand la balle a été remise en jeu, Austin White a attendu 3-4 secondes et a demandé son temps d'arrêt.

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3: De retour au Stade Canac pour la fin de la troisième manche. Le haut de l'alignement s'amène. Young, Crawl et Montgomery chez les Capitales de Québec. 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Chavez Young a été atteint à sa première présence. Et là, il a une balle au compte contre lui. Tir suivant qui rate complètement pour une deuxième balle. On surveille bien sûr le comportement général, le non-verbal de Chavez Young. Il a été atteint hier, a quitté le match. Il a été atteint tout à l'heure, a été retiré au premier coussin là, sur un relais du lanceur. Et là, il soulève un très haut ballon au champ gauche. C'est saisi pour le retrait. Ceci dit, j'ai regardé la

0: Crawl ne dérougit pas, ne chôme pas. Et il a joué tous les matchs de l'équipe depuis le début de la saison. C'est son 52e match cette saison.
1: On est de retour sur le 94-3 en passant, Marc-André. On a eu quelques ennuis techniques dans les dernières minutes. Ça semble être réglé de l'autre côté.
0: Premier tir à Tyrone Montgomery qui rate à l'intérieur pour une balle. Montgomery est 1-1 avec un simple. Alors, merci d'avoir fait le suivi, Pierre.
1: Merci à la gang de Schiz de leur côté également.
0: 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La balle est frappée, un dur roulant au troisième, saisi du gant renversé au deuxième pour un. Au premier, pas à temps, il est sauf Montgomery là-dessus. Ça a failli être un double jeu qui aurait été dommage dans les circonstances parce que c'était pas mal frappé par Montgomery.
1: C'était bien frappé, mais écoute, dans les dernières saisons, s'il y a une équipe qui a profité des doubles jeux en défensive, c'est bien les Capitales de Québec. À quel point on sait qu'un double jeu, ça peut te sortir du trouble.
0: Oui.
1: Ben, le Rocks a bien failli en réussir un deuxième en deux manches.
0: Autour de David Mandem de s'amener. Il est 0-1, lui, ce soir. A été retiré sur un roulant au premier coussin. Premier tir au coin intérieur qui rate pour une balle. Longue démarche pour Thornton qui a finalement pris sa pause. Voilà son tir à l'extérieur, deuxième balle.
1: Faudra pas trop tarder, Marc-André, avant de au moins mettre un point ou deux au tableau.
0: Oui, pour envoyer un signe de vie qu'on reste dans ce match-là. Voilà une troisième balle à Mandem.
1: Oui, parce que là, signe de vie, ce soir à Québec, il y en a quelques-uns qui seront donnés également sur les plaines d'Abraham. C'est le début du festival d'été. C'est une grosse séquence à Québec. Hein, les amis, sachez-le, puis ça commence fort avec Limp Bizkit ce soir.
0: Oui. Tu veux savoir c'est quoi vieillir, Pierre?
1: Vas-y.
0: Donc, le tir est une quatrième balle à Mandem. C'est, tu sais que je suis un joueur de golf.
1: Oui.
0: C'est de jouer au golf avec quelqu'un que tu vois régulièrement, qui n'est pas nécessairement un ami hors du golf, mais quelqu'un avec qui tu t'entends bien sur le terrain.
1: Un chum de golf, oui.
0: Un chum de golf, pas très vieux, 25-26 ans, et qui te dit, c'est qui ça, Im Biscuit? C'est là que tu vieillis.
1: C'est vrai que tu vieillis.
0: Imagine, je suis plus jeune que toi.
1: Imagine.
0: Eddie Akopian est au bâton. Regarde passer le premier tir qui est une prise sur décision.
1: Et j'aurai 42 ans la semaine prochaine. 42 ans. J'ai beaucoup de difficultés à réaliser que c'est presque fini.
0: 42, c'est un bel âge. C'est la réponse à l'univers et tout ce qui l'entoure. Ça, il faut avoir vu le Hitchhiker's Guide to the Galaxy.
1: Je n'ai rien compris.
0: 0 et 2 à Copien après la fausse balle.
1: Ça doit être un film de super-héros, là, cette affaire-là,
0: non,
1: encore?
0: C'était plus un film de geek, de nerd.
1: Ah, bon, c'est ça. Ça se ressemble beaucoup, quand même.
0: T'es pas si loin. Ouais, mais toi, si c'est sorti après 1995...
1: Ça existe pas.
0: Ça existe pas.
1: Ah, 2001.
0: 2001?
1: Moi, j'ai arrêté d'évoluer en 2001.
0: Ah, ça fait quand même 25 ans. La balle est frappée en flèche à travers le monticule en lieu sûr pour Eddie Akopian.
1: Oui, oui, oui.
0: Et on va pousser le coureur au marbre. Et le voilà, le signe de vie chez les Capitales. Avec Tyrone Montgomery qui croise le marbre sur le simple de la bête. Eddie. Et c'est 5-1.
1: Akopian a frappé la balle avec aplomb. Et Pat Calabrini s'est fait un devoir que son équipe marque un premier point.
0: Oh,
1: C'était crucial. On pousse. Il n'y a pas eu de jeu serré, finalement. Si on avait atteint les intercepteurs, peut-être. Mais c'est pas grave. On doit l'essayer.
0: Mais c'est ça, on y est allé agressivement.
1: Il faut absolument qu'on réussisse à marquer un point et on l'a fait sur la séquence.
0: Alors, c'est 5-1 maintenant. Grâce au simple d'Eddie Akopian, il y a encore deux coureurs sur les sentiers avec deux retraits pour Nicolas Deschamps maintenant. Et ça a remis un peu de vie dans le stade Canac également. On en avait bien besoin. Peut-on poursuivre maintenant? Premier tir trop bas à Deschamps, qui a été atteint, lui, à sa première présence. Et là, on a un mandem au deuxième. Pas le plus rapide,
1: non.
0: Mais vraiment pas le plus lent non plus. Alors, il sera poussé par Akopien, qui, lui, est rapide.
1: Ouais.
0: Alors, si Deschamps va chercher un gros coup sûr, j'entends par là un double ou quelque chose du genre, alors que le tir est une prise, une et une. Mais Akopien va prendre ses jambes à son cou, là. Ça, c'est clair.
1: Certainement.
0: Et là, c'est Mandem qui est en position de marquer. C'est lui qu'on regarde. Une balle, une prise. Le tir très à l'intérieur pour une deuxième balle. Deschamps n'aurait pas dit non à être atteint de nouveau. Là.
1: Bon, il n'a pas bronché, pas une miette. Ouais, sur un double, je serais très, très, très curieux de voir comment Scalabrini va gérer ça au troisième.
0: Avec deux retraits, tu pars sur la frappe. Ça pourrait être agressif. La balle est frappée et directement dans les mains du joueur de premier, malheureusement, qui va compléter lui-même pour retirer Deschamps pour le troisième retrait. Encore une fois, pas mal frappé par Deschamps, un peu comme Montgomery tantôt. Là.
1: Bien frappé et surtout, il a couru comme si sa vie en dépendait. Et ça, c'en est une modification dans le jeu de Nicolas Deschamps depuis le début de la saison.
0: D'accord avec toi. Les capitales montrent signe de vie, toutefois, et réduisent l'écart avec un simple Deddy Akopian qui fait marquer Tauren Montgomery. Après trois manches complètes de jeu, Brockton mène 5-1 sur Québec. En direct du Stade Canac, le baseball de la Ligue Frontière vous revient dans un instant.
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1: Quatrième manche au Stade Canac, 5-1 pour le Rocks de Brockton sur les Capitales. Sakurai est toujours au monticule. Deschamps vient d'arriver derrière le marbre. On y va avec un dernier tir d'échauffement avant de débuter cette quatrième. 5-1, ben c'est mieux que c'était il y a quelques instants alors que les Caps tiraient de l'arrière 5-0. Le Brockton qui a marqué 5 points en deuxième, Marc-André, sans réplique et sans équivoque d'ailleurs. Ça a été une très grosse manche au bâton pour le Rocks. C'est rentré dans l'ordre dans la dernière demi-manche là où on a raccourci le tout. Et là, ça doit être l'objectif de Sakurai. De réussir à passer là, les quelques prochaines manches de façon plus tranquille, de façon plus ordonnée. Premier frappeur qui se présentera face à lui, Keegan Calero, présente l'amorti et le retire pour une première balle. Calero aujourd'hui est 1-2. Il a frappé un coup sûr en deuxième, mais il s'était quand même compromis dans un double jeu en première manche.
0: Ouais, dans le cas de Sakurai, là, on doit se comporter comme si la deuxième n'avait jamais existé.
1: Faible ballon qui est frappé du côté droit. Longue course pour Chavez Young, qui n'est pas tout à fait à l'aise, mais qui arrive à temps quand même pour le retrait. C'est le premier de la manche.
0: Oui, tu l'as bien dit. Pas tout à fait à l'aise. Je crois qu'il a fait des grandes enjambées plutôt que d'y aller à plein régime. Question de se préserver un peu. C'est l'avantage de jouer dans le champ droit. Un peu moins de terrain à couvrir que si t'es au champ centre.
1: Mais
0: pour ça, ça tient.
1: Il y a un petit quelque chose quand même. Hein? On le regarde se déplacer, puis il y a clairement pas un gros quelque chose, mais un petit quelque chose. Puis là, les critères de gros quelque chose, puis de petit quelque chose, Marc-André Lard, je suis pas capable de te donner là.
0: Okay.
1: C'est visuel. C'est,
0: Pierre, j'ai une question pour toi. Est-ce que tu pourrais me définir les critères d'un petit quelque chose versus un gros quelque chose?
1: Ça va être difficile, mais je peux essayer. Sur élan, voilà une première prise à Derek Bender. Ouais, un petit quelque chose, c'est ce qui va l'handicaper, mais pas assez pour ne pas jouer. Puis un gros quelque chose, ben, il va être assis sur le banc. Hein?
0: Voilà, tout est là.
1: Bender aujourd'hui a deux coups sûrs, un double et un simple. Frappe un haut ballon cette fois, c'est Valdez qui est sous la balle.
0: Ouais, il s'en veut, hein, Bender, il est passé complètement sous cette balle-là.
1: Oui. Saisi par Valdez au deuxième pour le deuxième retrait
0: c'est
1: rapidement.
0: Tout ce que ça prend pour sa couraille.
1: Il s'amènera maintenant Jack Thomas Wald au bâton et mine de rien, oui, c'est ce que ça prend et ça survient face au cœur de l'alignement, les frappeurs 2, 3 et 4 qui étaient les trois premiers frappeurs de cette manche-ci.
0: Ça, voilà, ça peut être payant.
1: Thomas Wald aujourd'hui. Ah ben vois-tu, je viens de réaliser que son prénom c'est Jack Thomas.
0: Oui, c'est Jack Thomas.
1: Et
0: oui.
1: C'est Wald de nom de famille.
0: C'est que bon. C'est probablement le seul Américain qui se fait appeler Jack Thomas.
1: C'est très rare.
0: Sinon, ce serait JT.
1: Oui. Alors, Wald, sur élan, tombe à une et une.
0: Est-ce que tu viens d'être victime d'un syndrome Pierre Paulus?
1: Il va falloir que tu me l'expliques, celle-là.
0: Monsieur Huss. on l'a déjà entendu, celle-là.
1: Sur élan, voilà une fausse balle, plutôt, c'est une et deux. Ouais, c'est quoi ton prénom et ton nom de famille? Moi, j'ai déjà eu un... côtoyer, par exemple, quelqu'un qui a trois prénoms. L'homme aux trois prénoms, là. Jean-Christophe Nicolas, par exemple. C'est l'exemple qui me vient en tête, mais...
0: OK.
1: Et là, après ça, tu dis...
0: Trois prénoms?
1: Ouais. Ben, son nom de famille, c'était Nicolas.
0: Ah, OK.
1: Tu vois, même toi, tu t'es fait avoir.
0: Ouais. Moi, je suis allé au cégep avec quelqu'un qui s'appelait Jean-Frédéric Jean.
1: Ah, ça, c'est encore plus mêlant.
0: Je le salue s'il est à l'écoute.
1: Faible roulant, c'est Montgomery qui va compléter lui-même pour le troisième retrait. Manche sans histoire pour Sakurai. Au monticule, on revient au bâton chez les Caps. C'est 5-1 pour Brockton. La réplique peut-être de l'autre côté de la pause au Stade Canac, puisque c'est le baseball de la Ligue Frontière que vous suivez sur Chiz et sur HTN.
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1: Fin de quatrième manche au Stade Canac, 5-1 pour les visiteurs. Le Rocks qui a pris les devants en deuxième manche. Là, les Caps en défensive, les deux dernières, ça a bien été. Là, on a donné justement un peu de rythme à ce match-là. Et là, il faut en ajouter au bâton.
0: Oui, parce qu'on a encore 4 points à combler. Pendant ce temps, Pierre, ailleurs dans la Ligue Frontière, une présentation de High Score. Schaumburg mène 3-0 sur Windy City à Windy City. C'est 4-0 Joliet sur les Mud Monsters de Mississippi. À Gateway, les Otters mènent 1-0 sur les Grizzlies. On est en fin de troisième manche. À Don East, en sixième manche, c'est 2-1 Boulders de New York sur les Bird Dogs. Les Yals de Florence et les Wild Things de Washington sont à égalité 5-5 en cinquième manche. C'est 7-1 Trois-Rivières sur les Valley Cats de Tri-City. On est en sixième. Et Sussex mène 3-1 sur les Carriers. On est en quatrième manche.
1: Et ici, c'est Antonio Valdez qui sera le premier à venir frapper pour les Caps. Regarde passer le premier tir pour une prise. Et tant qu'à être à l'étranger, mon cher Marc-André, les Marlins mènent 6-2 sur les Mariners de Seattle.
0: Oui, monsieur.
1: Otto Lopez, 1-2. Il a frappé un triple. Et il a produit 2 points jusqu'à maintenant, en plus d'en marquer un.
0: Très, très bel job.
1: Fausse balle du côté gauche par Valdez. On tombe à 0-2 rapidement. On ne se tannera pas de suivre Otto Lopez pour le reste, au moins de la saison, là. C'est renversant ce qu'il fait. Et j'espère que vous appréciez ça également de votre côté. Et c'est pas impossible, hein, que vous ne le connaissiez pas vraiment, que vous ne l'ayez pas vu jouer beaucoup. C'est tout à fait plausible.
0: C'est un Québécois dont on parle moins.
1: Ouais, mais...
0: Si vous allez sur Baseball Reference, on va vous dire qu'il vient de la République dominicaine.
1: Ouais. Et YouTube sera votre ami là-dedans, là, pour apprendre à connaître votre Otto Lopez préféré.
0: Quelqu'un qui n'a pas été repêché. Il était longtemps dans l'organisation des Blue Jays.
1: Fausse balle du côté gauche. Il a joué, je crois, à NDG, si je me trompe pas, dans la dans le baseball qui n'est pas du baseball Québec. Je pense que c'est une autre organisation du côté de la région de Montréal dans laquelle il a évolué. Ce serait à confirmer. Mais comprenez-moi bien, là, c'est réellement un produit local en ce sens qu'il a joué son baseball mineur au Québec. Une et deux, Antonio Valdez. La balle est frappée du côté gauche avec aplomb, mais malheureusement, ça tombe directement dans les mains de Kretzler au champ extérieur. C'est le premier retrait.
0: Oui, puis le parcours là, à 27 ans pour Otto Lopez. Là. Organisation des Blue Jays. Ligue des recrues, A-A, ensuite le 2A, ensuite le 3A. N'a pas atteint il a joué quelques matchs dans le baseball majeur avec les Blue Jays. Ensuite, il est passé à l'organisation des Giants de San Francisco pendant un bref moment. Et depuis 2024, dans l'organisation des Marlins de Miami, ça a commencé dans le 3A. Et maintenant, il est bien stable dans le baseball majeur, mais il n'y a rien qui nous laissait croire dans ses statistiques qu'il allait frapper pour 345 cette saison.
1: Ah non, que ça allait débloquer de cette façon-là, absolument pas.
0: L'an passé, 246 pour la saison, ouais. Otto Lopez, et il a joué 143 matchs. Là.
1: Il a probablement même déjà dépassé son nombre de coups sûrs cette année par rapport à l'an dernier. Il ne doit pas être bien loin.
0: Je confirme ça. Il est à 8.
1: À 8-2.
0: Ouais. Il a dépassé, oui.
1: Akopin frappe la balle en direction du deuxième. Ce sera 4-3 pour le retrait. Ah, c'est pas Akopin, c'est bien Amada qui était au bâton, donc qui a pris la place de Jordan Smith. Pardonnez-moi, j'y suis allé avec le rose de l'équipement. J'ai été complètement fourvoyé. Alors, Jordan Smith a subi les foudres de son gérant, visiblement, parce que il n'est plus dans le match et Yuta Amada, qui bénéficiait d'une soirée de congé, ça ne sera plus le cas. Faut s'attendre à ce qu'Amada s'en aille au troisième et qu'Akopin se retrouve au champ extérieur. Premier tir, est-ce que je ne pense pas me tromper en disant ça?
0: C'est exactement dans la même direction que j'allais.
1: Zebrus maintenant. A été retiré sur...
0: Parce que dans le cas de Jordan Smith, là, c'est que ça fait deux fois en autant de matchs.
1: Ouais.
0: Qu'il y a ce genre de mauvais jugement de la balle au champ gauche, où la balle lui passe par-dessus la tête.
1: Tir qui rate pour une deuxième balle à Zebrus. Alors, terminé pour Jordan Smith ce soir. Et je pense qu'on va envoyer Copian dans la gauche, même si habituellement il est le voltigeur de droite. Je ne pense pas qu'on va demander à Chavez Young de changer de position, étant donné que moi, je dirais bien ça. Il serait capable de le faire, là.
0: Oui, mais tu as généralement plus de travail dans la gauche que dans la droite.
1: Ben voilà.
0: Puis, Young, on le sait qu'il n'est pas à 100%, là, donc on va peut-être tenter de doser tout ça.
1: Oui. On a une première prise à Zebrus. C'est 3-1 maintenant. Il y a deux retraits. Les buts sont déserts. Bruce a été retiré sur un roulant au troisième coussin. C'était en deuxième manche. La balle est frappée avec aplomb du côté gauche, mais ce ballon-là va mourir dans les airs et se retrouver directement dans les mains de Kretzler, encore une fois, dans la gauche au champ extérieur pour le troisième retrait. Manche parfaite en défensive pour le Rocks qui reviennent au bâton de l'autre côté. Ce sera la cinquième manche. 5-1 Brockton sur Québec. En direct du Stade Canac, vous suivez le baseball de la Ligue Frontière sur Chiz et sur HTN.
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1: Cinquième manche au Stade Canac, 5-1 pour les visiteurs. Le Rocks qui mène sur Québec. Québec, oui, Masatoshi Sakurai est toujours au monticule. pour les hommes de Pat Scalabrini. Dans le cas de Sakurai, ça s'est placé. Là. Ouais. Une deuxième manche difficile, mais les deux suivantes, ça a très bien été.
0: Et les changements qu'on présumait se sont concrétisés, Pierre, c'est-à-dire que Eddie Akopian s'en va comme voltigeur de gauche, Yuta Hamada entre dans le match au troisième, et ben Jordan Smith lui a été retiré de la rencontre, tout simplement. Il n'y a rien qui nous indique que Jordan Smith est incommodé ou blessé.
1: Ça semble être une réponse très claire au mauvais jeu défensif.
0: La bourde défensive, là.
1: Jour sur jour, là, c'est arrivé en deux parties. Et l'autre leçon à apprendre, c'est que Copian n'est pas le seul à porter du ruban gommé rose sur son uniforme. Je me suis encore fait prendre, les amis. Premier frappeur, Evan Giordano. Regarde passer le premier tir pour une balle. Ça a été bloqué par Deschamps, le dernier tir. Giordano, un double et un retrait sur des prises jusqu'à maintenant ce soir. Deuxième balle, ça a raté sous la zone des prises encore une fois. Deux balles, aucune prise plutôt. Il y aura conférence de presse d'après-match également sur la page Facebook des Capitales. On vous invitera tout à l'heure avec l'identité des joueurs qui seront de la partie. Un au ballon du côté gauche par Giordano. Copian est sous la balle et saisi pour le retrait.
0: C'était un très haut ballon.
1: Mais je pense que Copian n'a pas eu... ça n'a pas été si facile que ça. La dernière portion de la descente de la balle et de la retrouver dans son gant, il y a eu une petite difficulté. Pas une grosse, mais une petite difficulté.
0: Une mini-hésitation parce que, justement, là, c'est couvert ce soir. Le soleil est en train de se coucher derrière ces nuages-là. Et cette balle-là était frappée avec énormément de hauteur. C'est venteux ce soir au Stade Canac.
1: Oui.
0: Plus le système d'éclairage. Copian, dans sa tête, allait jouer à l'avant-champ. Là, se retrouve au champ extérieur. Il y a assez d'arguments-là, je crois, pour justifier là, un petit set carré là, dans le champ extérieur de Diakopian. Mais il a saisi la balle.
1: Et c'est probablement la meilleure image qu'on pouvait utiliser pour illustrer ce que j'ai dit. Très bien, très, très bien. 0 et 2 déjà à Evanston. Le tir. Fausse balle derrière le marbre. La cible de Deschamps était basse au coin extérieur. Le tir est venu en plein centre du marbre, mais au moins dans le bas de la zone.
0: Oui. Ça demeure un bon tir là, pour Sakurai, même si on n'a pas atteint parfaitement la cible du receveur.
1: Faites-vous l'image d'un carré. Là. Si la balle touche au rebord du carré, il y a des bonnes chances que ce soit un bon tir.
0: Ah oui?
1: D'ailleurs, le dernier tir en était un. J'espérais que l'officiel donne, parce que là, j'ai tourné les yeux vers mon ordinateur et cette balle-là était carrément dans la zone des prises.
0: C'était un tir parfait, haut dans la zone des prises, au coin intérieur.
1: Puis, Slade là-dessus a été un excellent acteur, mais pas assez pour convaincre l'officiel.
0: Et Brandon Boucher n'a jamais hésité pour appeler la troisième prise là-dessus. Jamais, jamais, jamais.
1: Alors, rapidement, deux retraits au tableau. Ce qui accrédite notre hypothèse sur Sakurai qui a retrouvé... Oh là là! Cette balle est frappée avec beaucoup d'aplomb du côté gauche et on va la regarder aller. Des fois, je vais arrêter de dire des phrases comme celle-là pour porter malchance. C'est circuit en solo. Il est en train de vous dire que Sakurai avait retrouvé son rythme et son aplomb.
0: Il en a échappé une en plein cœur du marbre et Tommy Kretzler a dit merci beaucoup.
1: Ouais, il a pelleté cette balle-là comme il se doit. Elle a tout juste franchi la clôture, mais...
0: Oui, 359 pieds, mais il n'y avait pas de doute.
1: Tout juste, c'est assez. Un bel élan de Chrysler, vous venez de le revoir sur HTN. Alors, avec deux retraits, c'est maintenant 6-1 pour les visiteurs. Scott Seeker s'amène. Il frappe également un haut ballon, cette fois... Au champ centre-gauche, c'est Roos. Et là, tu as parlé du vent il y a un instant. J'ai l'impression que cette balle-là a tassé parce que Roos semblait sous la balle au champ centre-gauche.
0: Ouais, il l'a appelé, donc Akopian s'est tassé au dernier moment. Mais Roos a dû mettre le pied sur l'accélérateur pour saisir cette balle-là. Heureusement qu'il a une bonne vitesse et qu'il a saisi.
1: Alors, 6-1 pour les visiteurs. Les Capitales vont revenir au bâton en fin de cinquième manche de l'autre côté de la pause. 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
1: Fin de cinquième manche au Stade Canac. Fin de cinquième manche alors que le score est à 6-1 en faveur du Rocks de Brockton. Grâce à une longue balle qui vient d'être frappée par Tommy Kretzler au champ gauche. Et c'est dommage parce que dans le cas de Sakurai, jusqu'à ce moment-là, là, on avait visiblement repris beaucoup de poils de la bête. On lançait des prises, mais également, on réussissait à faire frapper dans les mains.
0: Ouais.
1: Mais celle-là, on n'a pas eu les mains assez longues, comme on dit.
0: Non, exactement. Mais là, les Capitales doivent générer des choses. Ouais. Il doit se passer quelque chose clairement là en attaque. On a un seul point, quatre coups sûrs, mais il reste encore cinq tours de bâton, Pierre. Donc, il y a moyen peut-être de revenir dans ce match-là.
1: Premier tir à Chavez-Young est au coin extérieur, hors de la zone des prises pour une première balle.
0: Cinq coureurs laissés sur les sentiers déjà pour les Capitales ce soir aussi.
1: Le cas de Young, 0-1, il a été atteint en première manche. Frappe la balle au champ opposé faiblement. Est-ce que ça va tomber? Oui, devant le voltigeur là-dessus. Et c'est un coup sûr pour amorcer la cinquième.
0: C'est pas une belle frappe. Mais c'était au bon endroit, ça a tombé. Un tir pas évident à frapper pour Chavez et il l'a placé en lieu sûr. C'est tout ce qui compte. Maintenant, on va le surveiller sur les sentiers. Parce que la dernière fois, il a été retiré sur un relais de Thornton au premier.
1: Ouais, il a été nonchalant au premier.
0: Sur lequel il n'a pas mis beaucoup d'efforts.
1: Et là, sachant qu'il n'a absolument nulle part où aller avec un déficit de 5 points, on doit remplir les coussins. Là. On doit créer de la circulation sur les sentiers. Carl Kral s'amène au bâton. Lui, ça va bien ce soir. Deux coups sûrs en deux présences. En instant, c'est 2-0 pour les Diamants sur les Alouettes. Un résultat de cinquième manche au parc Henri Cazot. Et là, il n'y a vraiment pas de secret, Marc-André. Là. On doit travailler pour installer des coureurs sur les sentiers ici. Young qui est de retour au premier sans conséquence. On a tenté d'aller le surprendre.
0: Sans surprise, Thornton allait y retourner. La bonne nouvelle, c'est que Young a plongé cette fois.
1: Oui. Ah, tout à l'heure, il a clairement joué de nonchalance. Le tir. Crawl regarde passer pour une balle. Est-ce qu'il s'était lancé? La réponse est clairement non. Compte de une et une.
0: De toute façon, Young ne s'élancera pas vers le deuxième. Là. Même son écart est relativement conservateur.
1: Lui restreint, mais au moins ce que j'aime, c'est qu'à un certain moment donné, et plutôt rapidement à la suite de son écart, oui, il va déposer ses mains sur ses genoux, mais va les enlever. Vois-tu, il ne les a même pas déposés lors de cet écart-ci.
0: Ouais. Bien vu.
1: La balle est frappée hors ligne du côté gauche. On tombe à une et deux maintenant. Et on l'a encore vu là, sur la séquence. Il y a clairement quelque chose qui incommode Young. Et là, est-ce que ça peut remettre en question sa participation au match d'étoiles la semaine prochaine? Moi, je l'envisagerais parce que on peut pas traîner...
0: Ouais, un genre de repose-toi donc 3-4 jours.
1: Ouais.
0: Parce qu'en plus, c'est loin, là. On s'en va à Florence, là.
1: Ouais. T'sais, il va jouer en fin de semaine, là. N'ayez pas crainte, là. Il va jouer en fin de semaine face à Trois-Rivières. C'est-à-dire qu'il est au coin extérieur pour crawl une deuxième balle, c'est 2-2.
0: Oui, parce qu'il reste une série à disputer, là... qui sera à Trois-Rivières et non pas à Québec. Les Capitales seront de retour la fin de semaine prochaine avec la visite des Valleycats de Tri-City.
1: Encore une fois, on va voir Young au premier, sauf...
0: Oui, deuxième fois de la présence. Donc là, on ne peut pas y retourner, à moins d'être certain de le retirer. Si jamais on y retourne une troisième fois et qu'on ne retire pas le coureur, bien là, on décerne une feinte irrégulière au lanceur et on accorde au coureur le but suivant.
1: Et c'est une bonne idée pour Thornton d'y aller deux fois dans une même présence parce oui. que Young ne s'envolera pas, tu l'as dit. Tire au coin extérieur pour une troisième balle. 3 et 2 à Carl Kral.
0: Pendant ce temps, Kral est très discipliné au bâton. Hein? Pas l'intention de s'y lancer sur n'importe quoi.
1: Cercle d'attente, c'est Taurin Montgomery qui est là. Donc oui, c'est la grosse partie de l'alignement là, qui s'amène. Le tir. La balle est frappée avec aplomb par Kral du côté gauche. À la piste d'avertissement, circuit. Captain Carl Kral. Et soudainement, c'est 6 à 3 pour les visiteurs.
0: Captain! Oh my! Captain! Une autre longue balle. On va l'appeler la numéro 71, celle-là. 396 pieds du marbre, 101 000 à l'heure à la sortie du bâton. Et Chavez a retrouvé le sourire. Les Capitals aussi, de retour dans le match, c'est 6-3.
1: Et il jubilait lorsqu'il a croisé le marbre et qu'il attendait son coéquipier Kral. Chavez Young était très, très, très heureux. Et on voit la camaraderie qui s'est installée entre les deux, entre Young et Kral, parce que dès que Kral est arrivé, on a vu là, les petits parages, tout l'entrain.
0: L'espèce de colibri, là.
1: L'entrain qui caractérise les Capitals cette saison. Oh! La balle est frappée par Montgomery du côté gauche. Malheureusement, hors ligne. Cette balle-là.
0: Aïe.
1: Cette balle-là a terminé sa course à 394 pieds du marbre.
0: Mais parce qu'elle était fausse balle, elle était. Écoute, en bon vieux québécois, là, elle était gelée, celle-là. Là.
1: Cette balle-là au champ centre sortait par 25 pieds, imaginez. 0 et 1 à Montgomery, qui vient d'être menotté sur le dernier tir. Ça ne veut pas
0: dire que ça va.
1: Oui, ça va tomber devant le voltigeur. Et là, tout semble sourire aux Caps.
0: La loi de la moyenne est en train de revenir, Pierre.
1: Un troisième coup sûr. Pour eux en début de manche. Et là, on va prendre une petite pause. Dan Sarsville qui va aller voir son partant, Tyler Thornton, qui jusqu'à maintenant n'avait rien à se reprocher ou à peu près, mais là, ça déferle.
0: Oui. J'en profite pour vous rappeler que la longue balle de Carl Kral était sa 14e de la saison. Pour un gars qui a joué tous les matchs de son équipe, il nous fait un 3-3 ce soir, lui.
1: Jusqu'à maintenant, c'est une soirée de rêve pour lui et c'est tout indiqué pour l'équipe, à savoir est-ce que le capitaine est en forme? La réponse, c'est oui. Après ça, embarquez dans le train.
0: J'en profite pour vous dire, parce qu'elle a été publiée aujourd'hui, j'ai eu la chance de m'entretenir avec le capitaine à la toute fin du mois de juin.
1: Oui.
0: Un entretien de 25 minutes qui fait le tour de ses 5 saisons à Québec. C'est un privilège immense parce que Kyle est très, très, très généreux. Si vous êtes des abonnés de l'infolettre du Club fanatique des Capitales de Québec, vous avez reçu ce courriel avec cette entrevue-là dans la communication d'aujourd'hui. Si vous n'êtes pas abonné encore au Club fanatique, qu'est-ce que vous attendez? Et vous pourrez regarder cette entrevue que j'ai eu un grand plaisir à amener avec le capitaine de l'équipe.
1: David Mendham maintenant. Premier tir à Mendham, c'est une prise sur décision. Je vous rappelle qu'il n'y a pas de retrait au tableau. Coureur au premier coussin. Les Caps sont déjà inscrits 2 points en début de manche. Chavez Young est venu marquer sur le circuit de 2 points de Carl Kral. Taurin Montgomery est au premier. Et là, on est rendu à Mendham. Deuxième prise sur décision. Bon tir de la part de Thornton. Un tir qui flirtait avec la zone de prise.
0: Bonne prise achetée par le receveur Benders.
1: Alors, 0 et 2 pour David Mendham. L'écart est de 3 points seulement en faveur du Rocks. Tout est permis.
0: Oh oui.
1: Le tir. La balle est frappée avec aplomb du côté gauche et en lieu sûr! Montgomery contourne le deuxième, ça va au troisième. Mendham, ça va au deuxième. On va arrêter Montgomery au troisième. Sagement, il n'y a toujours pas de retrait au tableau. Les Caps menacent.
0: Mendham trouve l'ouverture. Sa spécialité, le champ opposé.
1: Oui.
0: Son autre spécialité, frapper des doubles. C'est exactement ce qu'il vient de nous donner, le frappeur désigné. Mendham qui était dû, qui avait une semaine, coup-ci, coup-ça, plutôt ordinaire. Quel double important. Deux coureurs en position de marquer, pas de retrait pour la bête Eddie. Oh, attention, attention.
1: Eddie Akopian, effectivement, est le prochain frappeur. Coup sûr en troisième, il est 1-2 aujourd'hui.
0: Et il représente le point égalisateur, soudainement.
1: Toujours pas de retrait au tableau, coureur au deuxième et au troisième. Premier tir à Copian en plein cœur du marbre, une prise sur décision. C'était la balle à effet là-dessus.
0: Et on s'est activé hein, dans l'enclos de relève du Rocks de Brockton. On a une cinquième manche compliquée pour Tyler Thornton.
1: Et Michael Soturia qui est au monticule d'exercice le 35.
0: Qu'on a vu cette semaine, lui.
1: Oui. La balle est frappée du côté du troisième. C'est saisi par Giordano. Le seul jeu est au premier. D'ailleurs, les coureurs ne bougent pas. Et on a réussi à battre Copian là-dessus. Quel jeu d'Evan Giordano là-dessus au troisième. Wow!
0: C'est tout un jeu d'Evan Giordano qui saisit cette balle-là du gant renversé. Montgomery, lui, avait rebroussé chemin.
1: Regardez
0: évidemment,
1: ça.
0: Évidemment que Pascal Abrini avait parlé là-dessus du gant renversé. Wow!
1: Tout un relais. Franchement, et...
0: Oui, parce que Copian est rapide en plus, là, ouais. Ne l'oublions pas.
1: Et la meilleure réaction, c'est celle de Tauren Montgomery, de revenir sur son but au troisième parce qu'on aurait joué à l'intérieur chez le Rocks et on l'aurait probablement épinglé.
0: Ça aurait fini probablement
1: au pire en souricière, mais
0: exact.
1: Peut-être même un jeu debout et...
0: Et là, Nicolas Deschamps a une très belle situation devant lui.
1: Oui, parce qu'il y a toujours un seul retrait au tableau. Premier tir est une balle. Il y a des points pour Deschamps sur les sentiers. Ouais. Là.
0: Un coup sûr, c'est potentiellement deux points.
1: Tire à l'intérieur pour une première prise, c'est une et une.
0: Mais un roulant à l'avant-champ, là, par exemple, au deuxième ou à l'arrêt-court, Montgomery risque de croiser le marque.
1: Oui, oui, absolument. Absolument. C'est de voir quelle sera la réaction de Mendham si la balle est frappée au centre du terrain, mais Montgomery, lui, va décoller, c'est clair. Le tir, loin, à l'extérieur. Et là, Thornton, sans dire qu'il s'est mis à mal lancer, disons que c'est devenu un peu plus complexe dans les dernières minutes.
0: C'est un peu plus hasardeux.
1: Ouais.
0: En haut, en bas, à gauche, à droite.
1: Je vous rappelle que sa moyenne de points mérités avant le match de ce soir était à 8 points quelque chose.
0: Oui, 8.82.
1: Ah, c'est presque 9, hein? 2 et 1. La balle est frappée du côté droit. La balle a des yeux directement, toutefois, dans le garde du Beaujoir de deuxième but. Coup sûr à l'avant-champ. Un point bien marqué, c'est 6 à 4.
0: Nicolas Deschamps, pas une grande frappe, mais au bon endroit. C'est comme ça que Brockton en a maudit une à Québec hier. En frappant dans les bons endroits, Deschamps vient de le faire. Écoute, il est l'inverse de Samson. Il a plus ses cheveux, mais il a gardé sa force.
1: C'est de la mythologie, ça?
0: Un peu, oui.
1: Je pense. Et est-ce que ce sera terminé pour Tyler Thornton?
0: Oui.
1: Peut-être.
0: Ben pas le choix. Dan Sarsville est sorti il y a deux minutes.
1: Dans cette même manche, c'est vrai, t'as raison. Alors oui, on va amener la relève dans les prochains instants et la situation sera la suivante. Québec aura un des coureurs au premier et au troisième coussin avec un seul retrait. Et ce sera au tour d'Antonio Valdez de venir frapper. C'est 6 à 4 pour les visiteurs. Québec qui a repris vie là, dans les dernières minutes, clairement.
0: Ah oui, 6 à 4, là.
1: C'était 6 à 1 il y a quelques minutes à peine. Belle réaction, surtout que le Rocks avait réussi à ajouter un point en début de cinquième. Normalement, là, ça aurait pu avoir l'effet d'un coup d'assommoir, mais non.
0: T'as tellement raison quand tu dis ça. Pour l'instant, nouveau lanceur chez le Rocks, tu l'as dit, c'est le numéro 35, Michael Soturia, un droitier. Deux victoires, une défaite cette saison. 28 manches et deux tiers de travail dans lesquels il a maintenu une moyenne de points mérités à 4,08. Il a 36 retraits sur des prises contre 8 buts sur balle seulement. Ça, c'est intéressant. Par contre, le whip est à 1,465. C'est un peu élevé. Et l'adversaire frappe pour 298 contre lui.
1: Le whip est à combien?
0: 1,465.
1: Je pensais que tu avais dit 4,65. Je me disais, c'est probablement le pire whip de l'histoire du baseball organisé.
0: c'est
1: un whip de balle molle,
0: c'est à la limite d'être impossible. Et pour le partant ce soir, Tyler Thornton, 4 manches et un tiers de travail, 8 coups sûrs, 4 points. Ils sont mérités. 2 buts sur balle, 2 frappeurs atteints, 1 longue balle et pas de retrait sur des prise. Et j'ai dit 8 coups sûrs, pardon, je me corrige, c'est 9.
1: Pas de retrait sur des prises, je peux pas dire que je suis particulièrement surpris. Là. C'est pas quelqu'un qui a énormément d'étoffe. T'as l'air, Thornton?
0: Non, mais c'est rare qu'on voit ça. Aucun,
1: ah oui,
0: là...
1: tout à fait, c'est très rare, effectivement. Alors, on sera prêt à reprendre. Valdez s'amène avec un seul retrait au tableau, coureur au premier et au troisième. C'est 6-4 pour les visiteurs, on est en fin de cinquième manche, Québec menace.
0: Ouais. Point égalisateur sur les sentiers, au premier, c'est Deschamps.
1: Premier tir à Valdez, fausse balle du côté droit. La chose qu'on doit éviter, évidemment, c'est la balle à double jeu. Alors, dans le cas de Valdez, si cette balle est frappée au sol, à l'intérieur du terrain, ben, il doit prendre ses jambes à son cou parce que c'est pas impossible qu'on réussisse à aller chercher Deschamps en deuxième, mais lui doit pas se faire prendre. Le point qui est au troisième, on doit aller le chercher. Tir qui est tout juste trop bas sous la zone des prises. Un bon appel de l'officiel Boucher là-dessus, une et une.
0: Oui, puis l'officiel Boucher ce soir, là,
1: il a un bon match.
0: On a une bonne dans le système, ça, il y a pas de doute là, là-dessus. Puis t'as bien fait de le mentionner sur éviter la balle à double jeu, parce que Valdez pourrait être un candidat à la balle à double jeu.
1: Coin extérieur, cette fois trop loin pour une deuxième balle, deux et une.
0: J'aime également le fait que c'est Yuta Hamada dans le cercle d'attente, si jamais ça se poursuit.
1: J'avoue que ces jours-ci, Hamada m'inspire davantage confiance que Jordan Smith, ça c'est clair.
0: Absolument.
1: Le tir. La balle est frappée en direction du deuxième. Et là, Valdez va courir. Oh, le seul jeu sera au premier. Le travail
0: parfait,
1: est fait.
0: Parfait.
1: Optionnel. 4-3 sur la séquence. Mendham vient marquer. C'est 6-5.
0: C'était une balle frappé à un endroit de double jeu, mais frappé beaucoup trop mollement
1: oui.
0: pour être une balle à double jeu.
1: Elle est sortie à combien de milles à l'heure du bâton, tu me dis?
0: 47.
1: Ouais, c'est ça. Et c'est la raison pourquoi on a un seul retrait là-dessus.
0: Et Deschamps a pris ses jambes à son cou, et Valdez également. Tout le monde a bien joué. C'est 6-5, là.
1: On va y aller avec Hamada maintenant qui s'élance sur le premier tir. Je croyais et...
0: On écoute, a craint au jeu de synchronisme au deuxième.
1: Écoute,
0: hein?
1: Je peux te dire une chose, là. Javier Junior au deuxième aussi croyait au jeu de synchronisme là-dessus, je peux te le dire. 0 et 1 à Hamada. Nicolas Deschamps est au deuxième. Tir qui rate tout juste sous la zone des prises, c'est 1 et 1.
0: Bender a très bien cadré cette balle-là pour essayer d'acheter la prise. Brendan Boucher n'a pas été l'officiel fourvoyé ou convaincu, mais c'était bien fait par Bender.
1: Le tir. La balle est frappée avec aplomb du côté gauche. Hamada la regarde aller hors ligne.
0: Ah,
1: quelle bonne frappe.
0: De peu, de très peu.
1: C'est pas exactement la même distance que Taurean Montgomery tout à l'heure. On parle de 353 pieds, mais quand
0: c'était
1: même.
0: C'était suffisant.
1: C'était bon. Absolument. Absolument. Une et deux toutefois à Yuta Hamada maintenant. Encore une
0: quel
1: fois.
0: Quel bon contact. Hein? Les élans d'Hamada peuvent être secs. Et c'est très positif.
1: Tir qui touche au sol, c'est bien bloqué, voire bien gaulé par le receveur Bender là-dessus, parce que si cette balle se retrouvait dans l'écran protecteur derrière, facilement Deschamps se rendait au troisième.
0: Oui.
1: Et là, si la balle est en lieu sûr, soyez assurés qu'on va pousser, à moins d'une circonstance exceptionnelle, qu'on va pousser Deschamps à l'intérieur. Le tir. Fausse balle. Du côté droit cette fois.
0: Oui, la seule circonstance dans laquelle on ne pousse pas Deschamps au marbre, c'est un genre de simple en flèche, un bond dans les mains du voltigeur de gauche ou de droite. Là.
1: Qui était prêt à jouer le do or die.
0: Qui était prêt à jouer le relais et le retour rapide. Là. Sinon, on va pousser Deschamps au marbre. Ça m'apparaît clair.
1: Deux et deux. Tir qui touche au sol, c'est bien bloqué encore une fois par Bender. Ce sera compte complet avec deux retraits. Deschamps ne sera pas en course. Il n'y a personne au premier pour lui pousser dans le derrière, comme on dit.
0: Et c'est Zebrus qui est dans le cercle d'attente, si ça se poursuit.
1: Alors, si Hamada a son tir, là, il doit absolument se lancer dans celui-là. Compte complet. Le tir. Fausse balle. Hamada est toujours là.
0: Il avait eu son tir. Il s'est dévissé dans cette balle, Hamada. Il y en a deux comme ça, là. Quand ils s'élancent de toute leur force, ils peuvent perdre le casque et tout ça, là. Hamada et Mendham, là. Quand ils s'élancent de toute leur force, on dirait qu'ils perdent un peu le contrôle de leur corps.
1: La balle est frappée en direction du troisième. Giordano, beau jeu qui glisse et qui va compléter le retrait. Quelle manche de Evan Giordano dans les circonstances. Même si son équipe s'est fait pelleter quelques points, on peut dire que lui, là, il a fait tout un travail pour éviter la catastrophe. On n'a pas réussi à éviter les quelques points, mais on a évité la catastrophe.
0: Mais
1: quel beau
0: très
1: jeu.
0: Belle manche des Capitales qui ont repris vie. 6-5, on est de retour dans le match, Pierre.
1: 6-5, c'est le pointage. 6, c'est la manche qu'on commencera de l'autre côté de la pause. 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
1: Début de sixième manche au Stade Canac, c'est 6 à 5 en faveur du Rocks. Oui, mais quand même, c'était 6 à 1 il n'y a pas si longtemps.
0: 4 points, bien fait, bien travaillé. Et on a tout vu dans cette manche. On a vu une longue balle de la part de Carl Kral,
1: oui.
0: Mais on a vu des bons coups sûrs, de la bonne course autour sur les buts. Là, j'ai juste le mot base running en tête, là, mais on a bien fait les choses chez les Capitales. Et présentement, même si tu tires de l'arrière par un, le momentum est du côté de Québec.
1: Clairement. Javier frappe une balle en direction de Kral, un beau jeu qui va compléter.
0: Oui,
1: après une glissade à sa gauche, Kral s'est relevé. Un bon relais dans la mitaine de Montgomery. C'est le premier retrait.
0: Rarement, Pierre Blais, on peut dire spectaculaire sur un jeu défensif de Carl Kral. C'est pas dans son ADN.
1: Non.
0: Mais là, bonne course sur sa gauche, glisse, saisit la balle et décoche un relais immédiat à contre-courant vers Montgomery, très précis. Écoute, ce gars-là a commencé le match avec une erreur défensive et là, il vient d'effectuer un de ses plus beaux jeux de l'année en défensive.
1: Autour d'Austin White, maintenant de se présenter, présente l'amorti et le retire. C'est une première balle, le tir était beaucoup trop haut. Dans le cas d'Austin White, aujourd'hui,

0: Le tir. La balle est frappée en direction du centre du terrain. C'est Crawl qui saisit et qui, tel un général en défensive complète, 6-3. C'est le deuxième retrait.
1: Encore une fois, très bien fait. Une balle... toujours un peu délicat, ce genre de jeu-là.
0: Je vais te donner un qualificatif sur le jeu de Crawl. Excuse-moi, je t'ai coupé. Là.
1: Vas-y.
0: Autoritaire.
1: Oui,
0: il a été autoritaire dans sa façon de jouer le jeu en défensive.
1: En parfait contrôle sur un jeu. J'allais dire une rondelle bondissante. Une balle bondissante très haut. Faut comprendre, faut se synchroniser, arriver au bon moment par rapport au bon, mais toujours charger cette balle. C'est exactement ce que Crawl a fait. Autoritaire. C'est très, très bon.
0: Keegan Calero, après deux retraites présentes au bâton, le premier tir est une prise sur décision.
1: Et là, quand je vous disais que le momentum est du côté de Québec, Pierre, je ne sais pas si tu vas être d'accord avec moi, d'enchaîner quatre points, de revenir dans le match et d'y aller d'une manche rapide comme ça, si on est capable d'aller chercher Calero là, immédiatement puis de faire une manche parfaite en
0: défensive. Alors que c'est 0 et 2.
1: Oh, attention, attention. Ça pourrait être une grosse sixième pour les Caps au bâton.
0: Oui, tout à fait. Tout à fait. Il y a de l'activité au monticule d'exercice chez le Rocks. Vous l'aurez compris parce que c'est pas un long fleuve tranquille pour eux depuis quelques minutes. J'aurais envie de te dire le 22 qui est allé à l'exercice actuellement.
1: Les numéros sur les chemises du Rocks, c'est pas ça.
0: Puis je dirais que tes yeux non plus des fois.
1: Non.
0: Troisième prise sur Elan. Excusez-moi.
1: Regarde, c'est de bonne guerre. Je m'en reprendrai bien.
0: Quatrième retrait sur des prises ce soir pour un lanceur des Caps. C'est terminé pour cette manche de jeu. On s'en va en fin de sixième manche. Québec revient au bâton. C'est 6-5 pour l'adversaire. Mais l'adversaire voit que Québec s'en vient avec le rouleau compresseur.
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0: À 5 pour le Rocks de Brockton sur les Capitales de Québec. Les Caps ont le momentum de leur côté, c'est clair pour l'instant. 4 points en cinquième. On verra ce qui arrivera maintenant face à un nouveau lanceur, Trevor Annable.
1: Oui, c'est un droitier, Trevor Annable. Une victoire, aucune défaite cette saison. En 22 manches et un tiers de travail, il a maintenu une moyenne de points mérités à 6,04. Il a 30 retraits sur des prises contre 9 buts sur balle seulement. Par contre, le whip est élevé, 1,612, et l'adversaire frappe pour 287 contre lui. Ce sont, Pierre, j'ai envie de te dire, des statistiques qui ressemblent sensiblement à Michael Soteria, le releveur précédent du Rocks de Brockton. Attendons voir maintenant si les Capitales pourront poursuivre sur leur belle lancée de la cinquième et créer l'égalité au minimum.
0: Zeb Roos s'amène au bâton pour débuter la manche. Le premier tir est une prise sur décision. Dans le cas de Roos, on le sait, sa principale qualité, c'est la vitesse. Et là, il a l'occasion d'être le premier frappeur dans la manche. Alors, en toutes circonstances, il doit trouver une façon de se rendre sur les sentiers.
1: Oui.
0: 0 et 2 toutefois sur le dernier élan qui en était tout un. C'est peut-être pas la bonne approche, un élan comme celui-là à 0 et 1 dans le cas de Zeb Roos. Je te l'ai dit un instant.
1: Tu rechercherais le contact et une grosse course.
0: Balle en jeu. Après ça, on verra. Mais il y a une raison pourquoi Roos frappe 9e. Là. Il a une moyenne de 147. La balle est en jeu du côté gauche, toutefois fausse balle. On reste à 0 et 2. Et ça...
1: Il a bien suivi le tir après une balle rapide, revenir avec une grande courbe à 77. Ça aurait pu mystifier.
0: Oui. Et l'objectif demeure le même pour Roos. Balle en jeu et on prend nos jambes à notre cou. Le tir. Il a retenu son élan. Ce tir-là était trop haut. Énormément trop haut, évidemment, pour une première balle. On est à 1 et 2.
1: Sinon, va chercher des tirs, va chercher des tirs. Ton prochain, c'est Chavez Young.
0: La balle est frappée en direction du centre du terrain. Ça échappe.

0: échappé au lanceur et finalement le joueur de deuxième coussin, Javier Junior, qui a réussi à saisir la balle et compléter le jeu pour le retrait 4-3. Dans les circonstances, moi j'aime que Roos ait réussi à mettre cette balle-là en jeu après un compte de 0 et 2.
1: Oui, absolument. C'est sûr que frapper à la hauteur du joueur de deuxième coussin, ça lui enlève beaucoup de chances d'être sauf au premier que si, par exemple, il l'avait frappé à l'arrêt court ou au troisième. Mais quand même, il a bien couru cette balle-là également. Travailler sur ce genre de choses-là, il n'y a rien qui dit que Roos ne verra pas un peu plus d'action au cours des prochaines semaines, tout dépendant de la situation de Jordan Smith.
0: Oui, exact. Smith, Chavez Young aussi, voir comment l'inconfort va l'incommoder ou pas. Sur élan, voilà une deuxième prise déjà à Chavez Young, qui avait regardé passer le premier tir et là s'était lancé sur un tir haut dans la zone des prises, ouais. Un tir très invitant.
1: Mais difficile à frapper avec puissance.
0: Surtout la rapide à 92, là, ça te prend une cohésion parfaite, œil-bâton. 0 et 2. La balle est frappée du côté droit. Ce sera un coup sûr à l'avant-champ parce que cette balle-là était frappé hors de portée du joueur de deuxième coussin, mais très mollement. Alors, il a quand même réussi à plonger, toucher cette balle, mais Chavez Young est sauf.
1: Pierre, comment Chavez Young a réussi à mettre cette balle-là en lieu sûr ou à peu près?
0: Avec l'endroit du tir.
1: Avec l'endroit du tir, dans son champ, un tir bas, à l'extérieur, hors de la zone des prises. Il réussit à étirer les bras et ramener cette balle-là franchement dans son champ, dans la droite. C'est impressionnant.
0: Et c'est la raison de son coup sûr, parce que si cette balle-là est frappée avec aplomb, du côté gauche, c'est dans les mains de l'arrêt court, et c'est un retrait 6-3. Là, il a joué un peu de l'anti-baseball en ramenant ça dans son champ, mais c'était frappé tellement mollement que c'est ce qui lui a fait...
1: Et avec tout ça, là, Chavez Young, n'oublions pas qu'il est 2-3 ce soir. Oui. Là. 2 coups sûrs, il a été atteint, s'est rendu sur les sentiers sur 3 de ses 4 apparitions au bâton. C'est une semaine d'enfer pour Chavez Young.
0: Mais je suis capable de te relancer ce soir parce que celui qui est au bâton actuellement, lui, il est 3-3 ce soir.
1: Ah oui, et il a fait des beaux jeux en défensive également.
0: Captain Crawl a 2 coups sûrs et un circuit. Circuit, c'est en 5e, donc à la précédente manche. Et là, son compte est à 1-1.
1: C'était son 14e de la saison. Il a atteint officiellement le plateau des 60 points produits également. Impressionnant, là.
0: 1-1. Le tir. La balle est frappée avec aplomb du côté gauche. Giordano saisi au deuxième attend pour un. On va doubler crawl, double jeu. 5-4-3.
1: Dommage, parce que cette balle était frappée avec énormément d'aplomb.
0: Et c'en est fait des Caps en 6e manche. On s'en va en 7e. Les Capitals tirent de l'arrière, mais seulement par 1 point. C'est 6-5 pour le Rocks de Brockton. 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
1: Retour au Stade Canac pour le début de la 7e manche. Nouveau lanceur sur la butte pour les Caps. Il s'agit du droitier, le numéro 32, Nelvin Correa.
0: 2 victoires, 3 défaites pour Correa depuis le début de la saison. Moyenne de points mérités à 3.12, whip à 1.19. Écoutez, c'est pas un gars qui cumule les retraits sur des prises. Il en a 18 en 26 manches de travail. Ceci dit, ce qu'on peut dire de Correa, c'est qu'à mon avis, le fait qu'on ait réussi à faire un peu moins appel à ses services dans les dernières semaines ont fait de lui un bien meilleur lanceur. Ses chiffres se sont améliorés.
1: Le bon gars dans la bonne chaise.
0: Ouais, et on lui en demande moins un peu, là. Et ça, c'est une excellente nouvelle. Ce qui fait que, avec un écart de seulement 1 point, on est tout à fait en confiance pour l'amener dans le match. Et ça, c'est bien parce que d'avoir des releveurs sur lesquels on peut se fier dans des situations un peu plus corsées, c'est pas nécessairement la norme depuis le début de la saison avec les Caps.
1: Non, effectivement. Pendant ce temps, j'aimerais te mentionner que Crawl, avec 60 points produits, est maintenant à égalité au premier rang de la Ligue frontière au chapitre des points produits, à égalité avec Andrew Check des Wild Things de Washington, qui était à 59 avant le début du match, mais qui a produit un point ce soir. Les Wild Things mènent 10-5 actuellement. Donc, ce sera une course serrée entre deux rivaux, là, Capital et Wild Things.
0: Et vous avez la confirmation qu'Andrew Check frappe encore des bombes dans la frontière cette saison.
1: Ben oui, absolument.
0: Quel bon frappeur.
1: Écoute,
0: hein?
1: les deux meilleures équipes de la Ligue frontière actuellement, c'est Québec et Washington.
0: Comme il y a deux ans. C'est ça. Hein?
1: Parlez-en. Oh, et la balle est frappée en lieu sûr, tout juste hors de la portée de Torin Montgomery par Derek Bender. Et Montgomery a tout essayé là, pour tenter de voler le coup sûr, mais en vain.
0: Oui, puis Bender a vraiment étiré les bras parce que ce tir-là était loin à l'extérieur pour lui, hors de la zone des prises. Mais il a frappé en professionnel. Cette balle-là est un excellent coup sûr pour
1: Derek
0: lui.
1: Bender a une bonne série face au Capital cette semaine. Il ne fera pas troisième dans le rôle offensif de Jared Edmondson pour rien. Là. Jack Thomas Wald s'amène au bâton maintenant. Premier tir, fausse balle du côté droit. Wald ce soir est 1-3, un simple en deuxième. Cette fameuse deuxième manche là, qui va enfler les statistiques de Masatoshi Sakurai, qui aura duré pendant 6 manches, 11 coups sûrs accordés, 6 points sont tous mérités, 4 retraits sur des prises, aucun but sur balle. Le tir de Correa qui va rater celui-là, peut-être juste un peu trop bas pour une première balle, c'est 1-1.
0: Les Diamants maintenant les devants 5-0 sur les Alouettes, un résultat de 6e manche.
1: Correa, le tir qui rate haut à l'extérieur, 2-1.
0: Là, le danger pour Correa, c'est d'être dérangé par le coup sûr qu'il vient d'accorder. Il ne doit pas prendre ça sur ses épaules parce que ce coup sûr-là, ce n'est pas une erreur de lancer. Là. C'est le frappeur qui a gagné, tout simplement.
1: C'est ça. Ça arrive au baseball que tout le monde fait les bonnes choses correctement puis que tu perds quand même. Ça arrive. Troisième balle maintenant, bas à l'intérieur.
0: C'est intéressant ce que tu dis là parce que hier, j'ai mené une série d'entrevues avec les joueurs des Caps. Vous verrez ça éventuellement dans la zone du club fanatique. Et je leur demandais qu'est-ce qui est la chose la plus difficile à apprendre au baseball. Et ils ont à peu près tous répondu la même chose, que l'échec n'est pas une fin en soi.
1: Ah, ouais, c'est bien dit. Sur élan, voilà une deuxième prise, 3-2.
0: Parce que dans un sport comme celui-là, où non seulement tu joues à tous les jours, mais que tu vas te présenter au bâton 3 ou 4, peut-être 5 fois, mais ta présence précédente, elle ne veut plus rien dire.
1: Exact, exact. Puis il y en aura des défaites crève-cœur, puis il y en aura des victoires à l'arraché. Et c'est d'être capable d'appuyer sur le fameux bouton reset à tous les jours. La balle est frappée en flèche au champ droit, et ça va tomber tout juste hors ligne. Ouais.
0: Et dis, putain, reset, t'es pas toujours dans le corridor, là?
1: Non, on n'est pas toujours envolé dans le couloir.
0: Non, dans le couloir, pardon. Encore une soirée splendide. Puis t'as raison, Marc-André, tu l'as mentionné tout à l'heure, c'est moins chaud, moins humide que dans les deux autres parties de la semaine. Pas qu'on était mal, mais on dirait que ce soir, on respire mieux.
1: Compte complet. À Jack Thomas Wald, il n'y a pas de retrait, coureur au premier. Début de 7e manche, c'est 6-5 Brockton. Le tir. La balle est frappée hors ligne du côté gauche. Bonne bagarre entre Wald et Correa. Correa aurait besoin là, de gagner cette présence. Le tir. Un faible ballon, il n'y aura pas d'espace, c'est derrière le marbre. Et Wald demeure en vie. Le tir était de qualité là, de la part de Correa. Il y avait du mouvement là-dessus, c'était haut dans la zone des prises, invitant mais difficile à frapper.
0: Ce seront des tirs importants. Là. Dès qu'on aura le dénouement de cette présence au bâton, ça pourrait indiquer l'allure de la manche pour Correa. Parce que là, à 3-2, il y a déjà un coureur sur les sentiers.
1: Le tir. Ben, les frapper. Oh. Et ça passe entre les jambes de Tarn Montgomery qui s'en veut. Là, tout le monde est sauf.
0: Évidemment, ce sera erreur là, à Montgomery là-dessus.
1: Oui, c'était frappé dur. Aïe, aïe, aïe. C'était frappé durement, mais La balle a eu envie de passer à travers le gant de Montgomery. Vous allez revoir ici à la reprise, là, on voit bien.
0: Et en fait, il s'est relevé trop vite. C'est dommage parce que Correa avait réussi à limiter un peu les dégâts d'une certaine façon. Et là, ben.
1: Ouais, parce que là, tu réfléchis. Dans le cas de Montgomery, à mon avis, là, tu me corrigeras si je me trompe, mais il a réfléchi rapidement au double jeu.
0: Probablement qu'effectivement, c'est ce qui lui a trotté en tête. Parce qu'il en a viré des beaux des doubles jeux dans la semaine, d'ailleurs.
1: Absolument,
0: là.
1: Absolument.
0: Et là, ben, vous avez vu Deschamps aller discuter et il n'y a pas de visite de décrété. La raison est simple. C'est que tout l'avant-champ est venu et on a discuté de la stratégie sur l'amorti sacrifice. Parce que là, avec aucun retrait au tableau et des coureurs au premier et au deuxième coussin, c'est écrit dans le ciel, gros comme ça, que les Boulders, pas les Boulders, mais le Rocks va probablement déposer l'amorti. Et avec Amada au troisième, on doit s'assurer de qui fait quoi.
1: Amada joue justement à égalité de son coussin. Le tir. On dépose l'amorti. Le seul jeu est au premier. Correa qui va chercher le retrait. 1-3, il y a un retrait.
0: Je sais pas si Amada a pas saisi ce qu'on lui a dit, là, mais ce qui lui a été dit, ou à peu près, c'est ceci. Quand la balle est en jeu, tu t'en vas sur ton sac. Tu t'en vas au troisième et t'attends de voir si on relaie. Il a tourné autour du but avant d'y aller réellement.
1: Oui, il a pris un pas ou deux vers l'avant et il a retourné.
0: On avait clairement décrété que c'est Montgomery qui descendait si un des deux joueurs de pointe descendait. On est allé chercher un retrait, mais ça reste que là, c'est tendu. On va devoir se serrer les coudes au premier et au troisième.
1: Pour Evan Slide qui est au bâton, qui s'élance et rate pour une prise 0 et 1.
0: Je trouve ça intéressant de voir de quelle façon Crawl et Valdez sont positionnés au centre du terrain. On couvre du terrain. En d'autres mots, on va échanger un retrait pour un point. On a confiance d'être capable d'en inscrire d'autres et on ne veut pas donner la grosse manche.
1: Je suis quand même d'accord avec cette façon de voir les choses. Et là, soudainement, Valdez s'amène. Tiré trop bas pour une première balle, une et une. Alors, tu viens de dire ça. Je suis 100% d'accord avec toi. Et Valdez a pris une course rapide vers le deuxième.
0: On a ajusté le tir là, du côté du banc des Capitales. Il y a Crawl qui continue de couvrir du terrain et Valdez, lui, s'est rapproché. Donc, du côté droit, on voudra au moins retenir les coureurs sans jouer à l'intérieur nécessairement.
1: Le tir. Fausse balle du côté droit. Ça s'en va dans l'abri des Caps. Une et deux.
0: C'est intéressant.
1: Si Correa est capable d'aller chercher Evan Slide au bâton, c'est majeur.
0: Ah oui, c'est un changement drastique dans la stratégie dans cette manche-ci, absolument.
1: Avec deux coureurs en position de marquer et un retrait, le Rocks menace. Le tir. Sur élan. Troisième prise.
0: C'est l'un des gros retraits du match. Clairement. Et Correa n'a que lui à féliciter là-dessus.
1: Excellent tir, bas au coin extérieur, dans la zone des prises. Il y avait un peu de mouvement vers l'extérieur sur le tir de Correa. Un tir d'une grande qualité.
0: Ce que ça permet, c'est que là, tout le monde va couvrir du terrain et on va pouvoir jouer au premier coussin. Et mine de rien, on a également de la place au premier but. On n'est pas obligé de l'affronter très facilement, le prochain frappeur.
1: C'est Tommy Kretzler qui s'élance et rate pour une première prise.
0: Parce qu'il y a deux gros coups sûrs, lui, aujourd'hui.
1: Il est 2-3, Kretzler, un double et un circuit.
0: Prochain client est peut-être plus intéressant à affronter en seeker. Donc, là, on a une prise et je pense pas qu'on va lancer. Il y aura un temps d'arrêt là-dessus. Pour quelle raison? La fameuse balle au champ extérieur.
1: C'est Alex Lowry qui est arrivé à la course. Lui qui est officiel au premier en disant « On arrête tout, on arrête tout, on arrête tout! »
0: Mais c'est bien, ça nous donne un instant pour regarder la situation vraiment. Là, on est à 0 et 1. On ne doit pas lancer dans la zone des prises ou à tout le moins ailleurs que sur les coins du marbre et les coins de la zone des prises. On ne doit pas permettre à Kretzler de s'élancer de façon efficace.
1: Parce
0: il y a de la place au premier. Au gros pire, ce sera un but sur balle.
1: Oui, je suis d'accord avec toi. Kretzler a du momentum ce soir. Voilà le tir. Fausse balle derrière le marbre.
0: Une courbe en plein cœur, Marc-André.
1: Au moins, c'était une courbe.
0: On s'en tire, là.
1: Il avait du mouvement.
0: C'est 0 et 2, on s'en tire. Mais là, j'en veux plus de prise dans cette présence-là. Là.
1: Personnellement, je retourne avec exactement le même tir, mais bas au coin extérieur. J'essaie d'envoyer Kretzler à la pêche. À 0-2. Attendons voir. Les signaux de Deschamps. La cible est au coin extérieur. Le tir. Fausse balle derrière le membre. On est allé, bon, Correa a raté sa cible, là. Il est allé au coin intérieur.
0: Dans la zone des prises.
1: Encore dans la zone des prises. C'était moins dangereux que le tir précédent qui était en plein cœur.
0: C'était pas dans le tunnel, au cœur du tunnel, là,
1: exact.
0: Mais trop c'est proche.
1: Pas assez loin du tunnel à ton goût, hein?
0: Non.
1: Mais on est encore à 0-2. Qu'est-ce qui s'en vient?
0: Un lancer.
1: Le tir. On est allé avec la courbe
0: ça,
1: au
0: c'est
1: coin
0: bon.
1: Extérieur.
0: Ça, c'est un bon tir.
1: Ouais, à 83 000 à l'heure que Kresler a regardé passer. Maintenant, qu'est-ce que tu fais? Tu peux revenir encore avec exactement le même tir ou, à mon avis, tu peux revenir avec une belle grosse rapide haute au coin intérieur.
0: Je veux juste pas que ça aille dans zone des prises. Le reste, là, lance ce que tu veux. Ça me dérange pas.
1: Ça fait longtemps que je t'ai pas vu nerveux comme ça dans un match de balle, mon ami Pierre.
0: Enthousiaste,
1: d'accord.
0: Ouais, la nervosité...
1: C'est pas ton style.
0: J'ai pas beaucoup ça en moi.
1: T'as pas, non, hein?
0: Ben, sauf après 4-5 jours de pêche où j'ai pas sorti encore mon gros doré. Là,
1: ouais, c'est ça, hein?
0: Je suis nerveux envers moi-même.
1: Une balle, deux prises, deux retraits. Le tir. La balle qui est soulevée, hors ligne, du côté droit, dans la zone famille.
0: C'était un mauvais tir.
1: C'était une rapide, bas, au coin extérieur, dans la zone des prises.
0: Mais tout juste dans la zone des prises. On va le donner à Correa, là, c'était un bon lancer.
1: Bas au coin extérieur, effectivement.
0: Ouais,
1: pour compliquer la tâche du frappeur.
0: Je vais avec l'analyse caricature un peu, là. Mais rapproche-toi pas trop de la zone des prises.
1: Correa, ça pose. Voilà le tir. C'était encore une fois bas au coin extérieur, la rapide à 92
0: et
1: qui rate.
0: C'est bon parce que ce tir-là avait une vélocité, Marc-André, qui aurait pu être déjointe.
1: Correa a poussé plus fort que d'habitude sur cette rapide-là parce que 92, on ne l'a pas vu souvent atteindre ce genre de niveau-là avec sa rapide.
0: Et il n'est pas dans le trouble. C'est 2-2 encore.
1: Exact.
0: On se rappelle que le premier est ouvert.
1: La pause. Le tir. Ah, il a été atteint.
0: Oui. Il y avait de la place.
1: Évidemment, Kresler ne s'est jamais tassé. Cette balle court bloc, dont l'objectif était le coin intérieur, on voulait aller chercher...
0: Ça n'a pas énormément mordu, d'ailleurs. C'est probablement la raison pourquoi il a été atteint.
1: Et on voit qu'il a été effleuré là, par cette balle. On va voir à la reprise juste ici, sur le coude.
0: Ouais. Au moins, il n'a pas fait de mouvement vers l'avant pour aller se faire atteindre par la balle. Là, c'est déjà ça.
1: Les buts sont remplis avec deux retraits pour Scott Seeker, qui est 0-3. Il tire fausse balle du côté droit.
0: Et là, lui, on doit l'attaquer, par exemple, parce que lui, on n'a pas de place pour lui sur les sentiers.
1: On n'a pas de place, puis il est 0-3.
0: On mène 0 et 1 dans le compte, on mène.
1: Ceci dit, il frappe quand même pour 314. On doit demeurer vigilant.
0: Oui.
1: Seeker a un coup sûr hier en 6 présences. Et mardi, il n'a pas joué. Donc, c'est pas une grande série pour lui. Profitons-en. La balle est soulevée. Horling, du côté de gauche, rapidement à 0-2. Correa, là, à mon avis, ne sera pas de retour en huitième. La mission est de terminer la manche maintenant.
0: Le 0 et 2, il faut être à la fois loin de la zone des prises, mais pas trop loin. Il faut pas que cette balle-là touche au sol.
1: Il est à 25 lancés, là. Ce sera pas lui en huitième, ça, c'est certain. Le tir. Sur élan. Troisième prise. Quel bon tir de Nelvin Correa. Convaincant. Et dans une situation extrêmement délicate, Pierre, avec deux coureurs en position de marquer. Personne vient marquer. On demeure à un point d'écart.
0: Il a bien géré une manche devenue difficile. Correa va pouvoir se regarder dans le miroir puis dire « Bravo, mon chum, t'as réussi aujourd'hui. »
1: Absolument. Je suis très d'accord avec toi. On s'en va en fin de septième. Les Capitals tirent de l'arrière par 1. C'est 6-5, Brockton. On a un match de balle, les amis. Restez avec nous sur Chiz 94-3 et sur HTN. On revient dans un instant.
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1: Alors, de retour au Stade Canac pour la fin de la septième manche. Nouveau lanceur pour le Rocks de Brockton, le gaucher, le numéro 29, Joe Kemledge.
2: Oui, dans le cas de Kemledge, pas de victoire, une défaite cette saison. Moyenne de points mérités à 6,41 en 19 manches et 2 tiers de travail. 7 buts sur balle pour 24 retraits sur des prises. Le whip est quand même élevé toutefois à 1,88. Alors, la porte pourrait s'ouvrir. C'est un gaucher. C'est quand même à prendre en considération également dans tout ça.
1: Mardi soir, il a lancé pour une manche, 2 coups sûrs, 1 point mérité, 1 but sur balle. Ça n'avait pas été génial pour lui. Son premier client, Taurin Montgomery. Sur élan, voilà une première prise à Montgomery. Ce soir, pour Taurin, ben, c'est 2 coups sûrs et 1 optionnel, 2 simples, 2 points marqués également. Donc, pas un vilain match. Il a commis une erreur en défensive, mais qui, heureusement, n'a pas eu de conséquences en septième.
2: Il faut noter qu'on amène le gaucher face à 2 gauchers sur les 4 prochains frappeurs également. C'est clairement la raison qu'on a choisie.
1: Faible roulant frappé par Montgomery. Ça s'en va à l'arrêt court. Il faudrait quand même faire vite. Le relais attend pour le premier retrait.
2: Ça ne peut pas tout sortir autant pressé que le circuit d'hier ou encore... Les quelques coups sûrs récemment, dans le cas de Taurin Montgomery, celle-là était tout simplement... Il a été menotté.
1: David Mandem s'amène au bâton, un double et un gros à sa dernière présence. Il est venu marquer, lui, également, dans cette manche. Premier tir qui rate bas au coin intérieur pour une balle. Le tir suivant de Kemledge, la balle est frappée hors ligne du côté gauche. C'est une balle, une prise. Petite coquille là, sur le tableau indicateur qui nous indique 0-2, mais c'est bel et bien une balle, une prise. Le tir au coin extérieur qui touche la zone des prises pour une deuxième prise.
2: Ah,
1: c'est
2: oui.
1: Une balle, deux prises maintenant.
2: Ce qui est frustrant pour Mandem là-dessus, c'est que ce tir-là a l'air d'avoir terminé sa course loin, loin, loin à l'extérieur. Ah. Puis c'est vrai, mais quand elle a franchi le marbre, elle était sur le marbre.
1: Elle était dessus, effectivement. Une et deux avec un retrait, cible au coin extérieur. Le tir loin, cette fois qui rate 2-2.
2: David Mandem a les capacités d'être la bougie d'allumage de cette équipe-là. Vous le savez, on le sait. Et là, avec un retrait, ça demeure une situation dans laquelle il doit faire la différence. Mandem, là, son équipe tire de l'arrière par un seul point, mais le temps commence à se faire un peu plus rare quand même. On a seulement 8 retraits en banque chez les Caps.
1: Effectivement. Donc, on a besoin d'un Mandem sur les sentiers avec une bonne présence au bâton. Le tir va aller frapper. Un faible roulant en direction du deuxième. Mandem donne tout ce qu'il a. Le relais attend au premier pour le deuxième retrait.
2: Il n'y a rien de garanti. Lorsqu'on met une balle en jeu, tout peut survenir. Là, c'est Javier Junior qui est au deuxième. Hier, c'est pas là qu'il a amorcé le match. C'était un autre joueur de deuxième but. Lui a joué au troisième, si je me trompe pas, hier. Alors, lorsqu'on met la balle en jeu comme ça, on ne sait jamais ce qui peut arriver. Bon, Javier Junior, là-dessus, a bien joué, a réussi à faire son relais à contre-corps, mais ça n'a pas été un jeu simple pour autant. Là.
1: En fait, Javier Junior n'a pas joué hier.
2: C'est avant hier.
1: Il a joué au troisième mardi.
2: OK.
1: Premier tir à Eddie Akopian est une prise sur décision.
2: Écoute, pour un gars qui donne 30% à sa mémoire habituellement, là, je trouve que ça n'a pas été si mal que ça.
1: Ça a bien de l'allure. 1-3 ce soir pour Akopian. Cible au coin intérieur. Le tir, la balle est frappée hors ligne du côté droit.
2: Bon catch!
1: Et il y a une fine bruine qui a commencé à tomber, mon cher Pierre, sur le stade Canac.
2: Je ne crois pas à ça. Je la vois, là, mais je n'y crois pas.
1: Non, en été, il pleut jamais. Hein,
2: c'est ça.
1: C'est ça.
2: Rien de dramatique.
1: Le climat, c'est continental sec, hein, c'est ça? Au coin extérieur, ça rate. Première balle, une et deux.
2: À quel siècle, ça?
1: Il y a fort longtemps. On est plus continental, très humide. Très, très humide. Ouh. Le tir est là, Gropian. Est-ce qu'il s'est élancé?
2: Ah,
1: on dit
2: non.
1: Oui. Alors là, il a été atteint, mais on dit qu'il s'est compromis. Donc, l'élan prévaut sur le contact.
2: Aïe, aïe, aïe.
1: Et ça devient un retrait sur des prises.
2: Écoute, la façon dont ça s'est déroulé en plus, c'est particulier parce qu'on a eu l'impression que c'est Copion qui demandait lui-même à l'officiel « Va voir le go premier si je me suis lancé. »
1: On va revoir. Est-ce que le bâton traverse le marbre? Ah,
2: ouais,
1: définitivement.
2: Absolument.
1: Définitivement.
2: Et le receveur avait déjà levé le bras pour demander s'il s'était élancé.
1: Alors, le bon appel a été rendu, tout simplement. Après 7 manches complètes de jeu, c'est toujours la marque qui prévaut de 6-5 en faveur du Rocks de Brockton. Mais c'est pas terminé, ce match-là. 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
1: En ce début de huitième manche, Pierre, Melvin Correa est finalement de retour sur la butte pour les Capitals.
2: Oui, il est de retour sur la butte. J'ai l'impression que ce sera pour un seul frappeur parce que le prochain, ce sera Austin White, un gaucher. Mais on joue un peu avec le feu, mais parce qu'on n'a pas le choix. Floyd n'est pas disponible.
1: Voilà. Connor Floyd est ennuyé par des raideurs au dos si vous n'étiez pas avec nous lors du reportage d'hier. Donc, on ne s'attend pas à ce qu'il relance avant la pause du match des Étoiles.
2: Je pense qu'on va demander un seul retrait à Correa toutefois.
1: Le premier tir qui est complètement échappé là, par Melvin Correa. Eddie Javier Jr. est le frappeur. Il est 2-3 lui ce soir. Et toi, tu dis un frappeur parce qu'après ça, on retourne dans le haut de l'alignement avec Austin White et compagnie.
2: Qui est gaucher.
1: Qui est gaucher de surcroît.
2: Gaucher contre gaucher. Parce que...
1: En amenant Morgan à ce moment-là, ouais. Le tir qui rate au coin extérieur. 2 balles, aucune prise à Javier Jr.
2: Parce que si tu commences la huitième avec Cooper Morgan et que tu réussis à garder ça avec un écart d'un point, t'as pratiquement pas le choix de le ramener en neuvième. Et là, une longue mission de 2 manches complètes.
1: Ballon soulevé du côté droit, mais c'est Harling.
2: Alors que si on peut demander à Correa d'essuyer les 5, 6, 7 tirs de la présence du premier frappeur, bien après ça, on verra. C'est pas la garantie que Morgan s'amène. Mais si c'était moi, vous auriez la garantie que...
1: 2 et 1. Le tir. La balle qui est soulevée, un haut ballon dans la droite. Young recule, il a de l'espace et il saisit pour le premier retrait. Alors Young a bien joué cette balle.
2: Oui, pour l'instant, ça va. Le gros retrait, on est allé le chercher.
1: Alors, avec Austin White qui s'amène, qu'est-ce qu'on fera du côté des Capitals? Est-ce qu'on...
2: On discute au banc, ça c'est
1: on
2: clair.
1: On garde Correa là. Ou est-ce qu'on amène, par exemple, un Cooper Morgan avec une mission de 5 retraits à ce moment-là?
2: Parce que Labrine est bien à côté dans l'abri. Donc, on va y aller avec Morgan, avec Correa toujours.
1: Premier tir à l'extérieur pour une balle. On vous rappelle que Connor Floyd pas disponible. On vous rappelle que Yuta Nakata a lancé hier. Donc, je crois pas qu'on va amener Vetcherka dans une situation comme celle-là.
2: Non.
1: Tir au coin extérieur est une prise, une et une.
2: Et on va probablement demander à Correa de faire la distance en huitième. Oui. Bon, remarque, c'est pas impossible qu'on l'amène pour affronter Calero si on réussit à aller chercher le prochain retrait.
1: La balle est soulevée hors ligne du côté gauche. Une et deux.
2: Je pense qu'on va assurément aller chercher Morgan si on ne réussit pas à aller chercher le retrait face à Austin White.
1: Oui. Là, on est à une et deux, par contre. C'est intéressant. Austin White n'a pas un immense match ce soir. Il n'a qu'un seul coup sûr, un double, qui a quand même produit un point. Mais bon, évidemment, là, c'est le long temps d'arrêt demandé à la toute dernière minute par Austin White.
2: J'aime ça, moi, des joueurs prévisibles comme ça.
1: Une et deux. Un retrait, personne sur les sentiers, début de huitième. Là, tu sais, trop bas, bien bloqué par Deschamps.
2: L'idée était bonne, mais malheureusement, cette balle-là a touché au sol un peu trop tôt. Donc, c'était pas particulièrement évitant pour le frappeur.
1: Pas,
2: là.
1: C'est ça. Ça peut pas déjouer le frappeur à ce moment-là. Deux balles, deux prises. Correa est prêt. S'élance. Voilà son tir. On a tenté d'y aller avec la grande balle courbe, mais qui a manqué de mordant, finalement, à l'extérieur, compte complet.
2: Et il a clairement moins d'étoffe dans cette deuxième manche de travail, Nelvin Correa, là.
1: C'est pas tout à fait pareil, mais, tu sais, il est à plus de 30 lancés.
2: Ben, c'est exact.
1: Le tir. Faible roulant frappé par Austin White. Valdez saisit le relais à Montgomery. Attend pour le deuxième retrait. C'est un gros retrait, ça.
2: Gros retrait, et j'ai aimé la façon dont Valdez a joué cette balle en échangeant entre le moment où il a saisi, changé la balle de main et effectué son relais. Tout ça s'est fait dans un mouvement très fluide et rapide. Alors, il a bien joué là-dessus.
1: Dans le cas de Correa, on a peut-être été un petit peu chanceux. Le tir était en plein cœur de la zone des prises, dans le milieu du centre.
2: Quand je vous disais tout à l'heure...
1: Mais ça a fonctionné. Donc, on l'oublie, ça n'existe plus. Premier tir qui est trop bas à Keegan Calero.
2: Et quand je disais qu'on jouait avec le feu en ramenant Correa, c'est qu'il avait réussi à s'en sortir après quelques éléments difficiles en septième manche. Donc, pouvait ressortir de là craqué, là, vraiment gonflé à bloc. Et là, tu le ramènes dans une situation où il peut se remettre dans le trouble et avoir un dénouement qui est différent, c'est-à-dire pas positif.
1: Mais là, alors, pour l'instant, ça
2: mais
1: tient.
2: Mais écoute, s'il réussit à aller chercher cette manche-là, comme il est bien parti pour le faire, alors ce sera une double victoire pour lui.
1: Absolument.
2: Là.
1: Une et une à Keegan Calero, qui est 1-4 ce soir. Bâton fracassé.
2: Double victoire.
1: Et on va facilement le retirer. Là. Bon, Calero qui n'a pas couru parce qu'il s'est fait peur lui-même. Là. Il a eu cette balle-là sur les mains. C'était lancé, bâton qui a volé en 1000 miettes. Et on vient probablement d'assister à la meilleure sortie de Nelvin Correa dans l'uniforme des Capitales. Là. Il a été audacieux, il a été endurant et il a fait le travail et c'est encore 6-5. Maintenant, c'est dans la main de l'attaque alors qu'il faut aller chercher au moins un point. La fin du huitième dans un instant au Stade Canac, c'est 6-5 en faveur de Brockton sur Québec. Le baseball de la Ligue Frontière vous revient dans un instant.
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1: Nouveau lanceur pour le Rocks de Brockton en cette fin de huitième manche, le droitier, le numéro 20, Brandon Bell.
2: Et la porte pourrait bien être ouverte, mon cher Marc-André, parce qu'il n'a pas de décision depuis le début de la saison. Un sauvetage et un sabotage. Et sa moyenne de points mérités est à 7,47 en 15 manches de travail. On parle dans son cas de 12 buts sur balle pour 16 retraits sur des prises. Et le whip est à 2,3. Ça veut dire qu'il y a au moins deux capitales qui devraient se rendre sur les sentiers dans cette demi-manche, peut-être un troisième.
1: Si le nom vous dit quelque chose, c'est sa troisième saison à Brockton. Il a également déjà joué pour les Aigles de Trois-Rivières, Brandon Bell. Alors que Deschamps tentait de déposer la mortie surprise.
2: Wow. Ça, c'est une surprise pour vrai.
1: Absolument. Tu prends ton coureur, presque ton coureur le plus lent de l'équipe, et tu lui fais déposer une amortie surprise. Puis là, je dis pas ça méchamment envers, envers Nicolas Deschamps.
2: En fait, c'est... quand c'est bien déposé, c'est une arme redoutable pour un coureur qui n'a pas nécessairement les meilleures jambes.
1: La balle est frappée par Deschamps. En lieu sûr au champ gauche. Tout juste hors de la portée de l'arrêt court Calero. Il a touché à cette balle. Mais ça prenait le coup sûr et Deschamps est allé le chercher.
2: Et là, on va voir ce qu'on va faire. Parce qu'on a besoin d'un point pour créer l'égalité. Est-ce qu'on va donner un retrait alors qu'on en a seulement... Attends un peu, écoute.
1: Oui, ça scande Nicolas.
2: Nicolas dans le stade. Wow! C'est une première ce soir, là, je pense, dans la saison au Stade Canac. Alors, est-ce que Valdez va déposer? Parce que le prochain, c'est Yuta Hamada. Lui, il déposera pas. Il n'est pas capable de déposer la mortie, Yuta Hamada.
1: Premier tir à Valdez sur élan, c'est une prise.
2: Bon, alors Valdez ne semble pas avoir l'intention de, et j'aime l'approche de Pat Scalabrini. On ne donnera pas de retrait. On tire de l'arrière par un. On en a seulement six en banque. On va frapper.
1: La balle est frappée en lieu sûr au champ posé par Antonio Valdez. Alors que le Stade Canac scandait Tony, Tony.
2: Il n'y a pas grand-chose de mieux qu'une gang de gauchos pour envoyer, pour mettre de l'ambiance dans un stade. Hein?
1: Bienvenue dans le Stade Canac, mon cher Pierre. Et rapidement, on va y aller d'une visite au Monticule. J'en profite pour vous dire,
2: Pierre... Je ne pense pas que c'est Hamada qui va venir frapper, d'ailleurs.
1: Ah, intéressant. Parce que je vois TJ Schofield-Sam qui est là. Pendant ce temps, j'en profite pour vous dire rapidement. Victoire des Marlins, 8-4 ce soir. Otto Lopez termine sa rencontre. 1 en 3, 1 coup sûr, 2 points produits, 2 buts sur balle. Le coup sûr, c'est un trip. Encore une bonne soirée au bureau pour Otto Lopez.
2: Pat Scalabrini, pendant ce temps-là, qui est en discussion avec Hamada, mais vous comprendrez que ce n'est pas directement avec lui. Là, il a plutôt discuté avec Shikaraigami. C'est ce que je voulais dire, merci.
1: Et alors, là, qu'est-ce qu'on fait avec Hamada?
2: Écoute, il nous a clairement dit... que c'est complexe dans son cas.
1: C'est Zeb Bruce qui n'ira pas au bâton, Pierre, parce que c'est TJ Schofield-Sam qui est dans le cercle d'attente.
2: Intéressant.
1: Là, deux coureurs sur les sentiers, aucun retrait. Le point égalisateur est en position de marquer. 12 coups sûrs de chaque côté. Et Hamada dépose la mortie.
2: Wow!
1: Très bien fait! Le relais est hors cible! Tout le monde est sauf! Un point va venir marquer! L'égalité est créée! Et Hamada est au deuxième! Valdez au troisième! 4000 personnes debout! 6-6!
2: Erreur majeure du lanceur Bell là-dessus. Hamada a fait ce qu'il avait à faire. Cette balle-là était déposée en jeu devant lui. Tout le monde progressait de 90 pieds.
1: Utah! Wow!
2: Et là, on inscrit le point qui nous séparait de l'égalité. Et on n'a pas de retrait au tableau, il faut le mentionner. Deux coureurs en position de marquer pour Schofield.
1: Le point gagnant est au troisième. TJ Schofield-Sam s'amène au bâton en remplacement de Zeb Roos.
2: Et là, on va évidemment serrer les coudes à l'avant-champ.
1: Oui, tout le monde joue rapproché.
2: Schofield doit mettre la balle en jeu. On verra après.
1: Absolument. Sur élan, voilà une première prise.
2: Et c'est clairement ça l'approche qu'il avait, Schofield-Sam. Il a vu que ce tir-là s'en venait pas très loin de la zone des prises. Il s'était lancé pour mettre la balle en jeu.
1: 222 la moyenne au bâton pour TJ Schofield-Sam. Pas de circuit, pas de points produits. Et ça scande TJ. Cible au coin extérieur. Le tir, sur élan. Bell a complètement raté sa cible. C'est rentré au coin intérieur, mais 0 et 2.
2: C'est assez renversant ce qui se passe dans le stade en ce moment. Ce gars-là a 6 minutes d'expérience avec les Caps et t'as 4000 personnes qui scandent son nom.
1: C'est fou, hein?
2: Je me répète, mais il n'y a pas mieux qu'une gang de gauchos pour mettre de l'ambiance dans un stade.
1: Là, tu sais, au coin extérieur, troisième prise, c'est venu à retardement. On va entendre des huées, c'est clair.
2: Car ce n'était pas dans la zone des prises, d'ailleurs. C'était tout juste à l'extérieur.
1: Et l'officiel Brandon Bell n'a pas fait ça de la rencontre.
2: Boucher.
1: C'est-à-dire, Brandon Bell, c'est le lanceur. Brandon Boucher n'a pas fait ça de la rencontre, c'est-à-dire prendre une seconde de plus avant de faire son appel.
2: Est-ce que c'est son premier codé de la soirée?
1: Je ne crois pas. À vérifier. Chavez Young, toutefois, est au bâton maintenant. Deux coureurs en position de marquer, un retrait. On joue toujours rapproché. Oh, est-ce que Young a été atteint?
2: Oui.
1: On dit oui. Et là, Young doit être à bout. Pour vrai, là, c'est la troisième fois qu'il se fait atteindre. Et là, c'était encore au pied. On va revoir à l'instant, là, ce fameux pied droit. Ouais. En fait, c'est rentré sur le pied gauche cette fois. C'est le pied gauche. Alors là, il a été atteint à la jambe droite hier. Et là, au pied gauche ce soir, la malédiction s'acharne sur Chavez Young. Mais les buts sont remplis avec un retrait pour le capitaine.
2: Et Chavez Young, on peut pas s'en passer là, parce que tout ce qui nous reste comme arme sur le banc, c'est Hugh Pinckney. Pense pas qu'on va l'envoyer au champ extérieur, là, Pinckney. Alors, et Young, en passant, ne veut absolument rien dire au pointage. Là. C'est 6-6. Le point qui est important, il est au troisième. Le deuxième plus important est au deuxième. Et Young, ce sera tout un bonus s'il se rend.
1: Cal Crawl ce soir maintenant. 3-4. 2 simples. Une longue balle. 2 points produits.
2: Mais c'est pas le parfait bonheur pour Chavez Young au premier coussin.
1: Oh non, écoutez là. Hier atteint à la jambe droite, là vient d'être atteint au pied gauche. Il a pas de fun.
2: Ah, le sourire vient de revenir. Ça a pris quelques pas à peine et probablement 2-3 blagues avec le joueur de premier coussin et l'officiel au premier.
1: Sans aucun doute. Alors, on est prêt à reprendre.
2: Wow.
1: Cal Crawl, que c'est gros comme moment. Berle est prêt, voilà son tir. Prise, sur décision, bas au coin extérieur. C'est un bon tir de Brandon Bell.
2: Ballon sacrifice, c'est bon. Coup sûr, c'est bon. Double jeu, c'est non.
1: 0-1. Le tir. Ça rate bas au coin extérieur. 1-1. 95 000 à l'heure, le dernier tir de Bell qu'il y avait mis. Il lui avait mis toute la gomme à celle-là.
2: Oui, garder la gomme pour ça au lieu du relais au premier coussin tout à l'heure qui était... C'est un lob incompréhensible.
1: Ah, ouais.
2: Il a craqué
1: sous la pression.
2: Ben, il a eu peur de lancer dans le dos du coureur. C'est ça qui est arrivé. Le tir.
1: Trop bas. Deuxième balle. Il n'y a pas de place sur les sentiers. On vous le rappelle, les buts sont tous occupés. Bell doit affronter Cal Crawl. Un but sur balle, les capitales prennent les devants. 13 coups sûrs contre 12. 6-6 la marque. Fin du huitième. On a un match de balle, les amis.
2: Oui, ça s'enlignait pas comme ça en début de match. Hein?
1: Non. Mais là, un des plus excitants qu'on a eu cette saison. Troisième balle, bas à l'extérieur. C'est 3-1. Alors là, Cal Crawl a une partie de son destin entre les mains. Chavez Young demande à la foule de faire du bruit. Bien installé sur le premier coussin et la foule va l'écouter. Le tir. Sur élan, voilà une deuxième prise. 3-2. Un tir où on a défié Cal Crawl. C'était l'élan gratuit, comme j'aime l'appeler, là. Complet.
2: Dans le cas de Crawl, ça pardonnait cet élan-là. Même si c'était un ballon au champ extérieur, c'était suffisant pour marquer.
1: Exact.
2: Là, autre approche. On met la balle en jeu, sauf pour une balle à double jeu.
1: Le tir. La balle est frappée en flèche. Hors ligne. J'ai failli m'enflammer trop tôt, Pierre.
2: Je pense que tu l'as fait. Chavez Young met son social à jour avec tout le monde qui le croise sur le terrain.
1: Oui.
2: C'est assez renversant d'être
1: capable.
2: Comment
1: ça va? Quoi?
2: Ceci peut expliquer cela. Quelques étourderies là, en termes de concentration à un moment ou à un autre, genre en première manche, mettons.
1: Ce sera pas plate.
2: Ce sera pas plate.
1: Alors, on est toujours à compte complet. 3-2. Le tir de dernier était en plein cœur de la zone des prises, en plein cœur du marbre. Le tir. Quatrième balle. Et les capitales vont prendre les devants sur un but sur balle.
2: Et en plus de tout ça, on se débarrasse du coureur du troisième qui vient marquer, Valdez.
1: Et tu l'avais dit, là, La porte s'ouvrait avec Brandon Bell comme releveur. Et on va le retirer du match.
2: Terminé pour lui, on va amener un gaucher.
1: Brandon Bell devient évidemment le lanceur de décision là, à ce stade-ci.
2: Ouais, lui, c'est une soirée à oublier, Brandon Bell.
1: Et il n'y a toujours qu'un seul retrait et les buts sont toujours remplis pour le dangereux Tauren Montgomery.
2: Et lui, Montgomery, là,
1: pardon,
2: je pense, et on verra avec l'échauffement du nouveau lanceur, mais je pense que Montgomery aura le feu très vert sur le premier tir pour s'élancer pas fort. Le plus fort au monde.
1: Je pense que tu as raison, là. Parce que tu te dis que ce lanceur-là va tenter peut-être de placer une prise rapidement. Là. Est-ce que c'est bien Brandon O'Donnell que j'ai vu, là?
2: Exactement.
1: Numéro Brandon 30.
2: O'Donnell chez le Rocks de Brockton. Dans le cas de Brandon O'Donnell, pardon. Et on l'amène dans une situation critique. Une victoire, deux défaites et 11 matchs protégés cette saison.
1: Moyenne de donc, points c'est le releveur numéro 1 de la formation.
2: Absolument. Moyenne de points mérités à 1,88. Le whip à 0,83. Est-ce qu'on l'amène un peu trop tard? La question se pose, mais en même
1: temps... Très bonne question.
2: En même temps, mais c'est un peu la discussion qu'on a eue sur Cooper Morgan tout à l'heure. Est-ce qu'on aurait dû amener Morgan en huitième? Ben, peut-être, mais peut-être pas non plus. Puis...
1: En même temps, là, t'as Nelvin Correa qui a fait un boulot de chef.
2: Oui,
1: Il est devenu le lanceur de décision à l'instant. Là.
2: Mais sa manche 7 n'avait pas été si facile que ça. C'est pas évident pour un gérant de gérer l'utilisation des lanceurs.
1: Ouais, des fois, tu sais... Puis là, on parle beaucoup de Patrick Scalabrini, mais il y a du Christian Chénard derrière ça également.
2: Ben oui.
1: Les gars se parlent, ils disent, bon, qu'est-ce qu'on fait là? Est-ce qu'on meurt avec Nelvin? Est-ce qu'on fait... En même temps, comme on disait tout à l'heure, c'était quoi tes autres options avec Nelvin Correa en huitième?
2: Ben aujourd'hui, c'était restreint, effectivement, parce que...
1: Et là, il faut s'attendre à voir Cooper Morgan en neuvième pour aller chercher la victoire, parce que les Capitals ont pris les devants 7-6. Là, on a ramené, soit dit en passant, là, pour ceux qui suivent, là, on a ramené au tableau indicateur 12 coups sûrs contre 12.
2: Wow!
1: Donc, il y avait une petite coquille tout à l'heure à 13 contre 12. Et on est prêt à reprendre. Avec Tauren Montgomery au bâton, un retrait, les buts sont remplis. Amada est au troisième, Young au deuxième, Crawl au premier. Le tir est une prise sur décision.
2: Et
1: elle était pas mal en plein cœur du marbre.
2: Oui, en plein cœur, mais c'était pas une rapide. On est parti avec un tir, une balle à effet pour débuter la manche, sachant que Montgomery se lancerait probablement sur une rapide.
1: 0 et 1. Le tir. La balle est frappée. Le voltigeur recule. Dans la gauche, il y aura de l'espace. Ça deviendra un ballon sacrifice. Un point de plus va venir marquer. C'est 8-6, Tauren Montgomery. C'est peut-être pas ce qu'il voulait, mais c'est amplement suffisant.
2: C'est absolument parfait ce qui vient de se passer. Montgomery avait le luxe, à aucune balle, une prise plutôt, de s'élancer le plus fort possible encore une fois. C'est ce qu'il a fait. Pas obligé de frapper un circuit en frappant le plus fort possible. Un haut ballon au champ extérieur. Le jeu était prêt. Je remarque que Chavez Young n'a pas tenté de forcer le jeu vers le troisième.
1: Et c'est pas juste en raison de sa condition de santé actuelle, là, mais c'était, je pense que c'était logique qu'il demeure au deuxième sur un ballon dans la gauche. Là.
2: La nuance entre qu'il y demeure et qu'il tente de forcer, c'est que j'aurais aimé voir Chavez Young retraiter plus rapidement au deuxième et y aller de 3-4 pas vers le troisième poussin pour attirer le relais à cet endroit-là plutôt qu'un intercepteur vers le marbre.
1: Tenter de confondre à la limite.
2: Ceci
1: là.
2: Dit, il n'y a pas eu de jeu du tout au marbre. Là, ça n'a pas eu d'impact.
1: David Mendham est au bâton. Sur élan. Voilà une prise.
2: Parce que dans ton système de relais, ça change absolument tout à quel endroit tu l'envoies. Si Chavez Young colle son deuxième, tu n'as pratiquement pas le choix d'y aller avec un relais qui est dirigé vers le troisième et non vers le marbre. Et là, tu viens protéger ton coureur. Mais écoute, il était tellement loin, le voltigeur, là-dessus, que, comme je le disais, il n'y a pas eu de jeu. Là.
1: Une balle, une prise à David Mendham, qui a un gros double ce soir. Le tir. La balle est frappée en direction du joueur de deuxième qui saisit et remet à temps au premier pour le troisième retrait. Donc, ça va se terminer ainsi, cette huitième manche. Mais une poussée de 3 points des Capitals leur donne les devants. C'est maintenant 8-6 sur Brockton, à 3 retraits de la victoire et de remporter cette série. Cooper Morgan s'amène pour terminer le tout. La suite, dans un instant, sur Chez et sur HTM.
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1: Alors, on est de retour au Stade Canac. Cooper Morgan s'installe, mon cher Pierre, pour terminer ce match et signer la victoire du côté de Québec.
2: Une victoire, une défaite pour lui depuis le début de la saison. Deux victoires protégées. Moyenne de points mérités à 2,64 en 30 manches de travail. Le whip est à 0.75, les amis. C'est excellent. Ce que ça veut dire concrètement, côté statistique, 3 buts sur balle pour 41 retraits sur des prises.
1: Wow.
2: C'est-tu du ratio, ça, les amis?
1: C'est gros. C'est gros. Je suis assez d'accord avec toi.
2: Hey, c'est plus de 1 pour 10, là. C'est incroyable. C'est quoi, 1 pour 13 ou à peu près?
1: Ouais. À peu près, ouais.
2: 1 pour 13, 1 pour 14. Wow! Watching me, touching quelque chose. Non, mais tu cherches une stat? Laquelle cherches-tu?
1: Oui, je cherchais le nombre de victoires et de défaites de Nelvin Correa. J'ai fini par le trouver. Parce que si les Capitals l'emportent, ben, la victoire ira au dossier de Nelvin Correa. Ce serait une troisième dans son cas. Premier tir de Cooper Morgan est une prise sur décision au coin extérieur. Il affronte Derek Bender, le dangereux. Duel gaucher contre droitier.
2: Si Québec gagne, là, c'est de nature à pouvoir relancer une équipe qui était sur le mode de stagnation depuis quelques jours.
1: Un très haut ballon dans la droite. Ce sera saisi par Antonio Valdez pour le retrait.
2: Ça n'a pas été clair tout le long que c'était la balle à Valdez en passant cette affaire-là. Je peux te dire qu'il y a eu 2-3 joueurs des Capitales qui se sont montrés nerveux,
1: ouais,
2: sur la dernière,
1: parce que là,
2: séquence.
1: Il y a eu des changements, évidemment, en défensive chez les Capitales. TJ Schofield-Sam est maintenant dans la gauche. Chavez Young est dans le centre. Eddie Ekopian est dans la droite. Étant donné qu'on a retiré Zebrus du match. Autour de Jack Thomas Wald de s'amener. Premier tir sur élan, voilà une prise. Wald a atteint les sentiers sur une erreur à sa dernière présence. Sinon, il n'a qu'un coup sûr ce soir. C'était en deuxième. Le tir, fausse balle du côté gauche. On est rapidement à 0-2.
2: C'est vraiment un match qui peut changer le momentum des quelques prochains jours, du moins pour l'équipe.
1: Absolument. Alors qu'on s'approche de la pause du match des Étoiles, tu t'en vas à Trois-Rivières confiant à l'intérieur. 1-2.
2: Et le pire du pire scénario, ce serait de se faire remonter et de finalement perdre. Quand je dis que ça peut avoir un impact sur les prochains jours, là, si jamais, dans le pire scénario, le Rocks remontait, ce serait très difficile.
1: Faible roulant en direction du premier, mais ça va demeurer hors ligne. Corey Montgomery aurait bien aimé que cette balle-là revienne en jeu, puisqu'il aurait eu un retrait très facile à exécuter. La foule est bruyante, les amis. Il y a bientôt 3 heures qu'on y est. Mais on a eu un match beaucoup plus enlevant que celui d'hier soir. 1-2. Le tir. Fausse balle à nouveau. Alors, Wald se bat bien.
2: Oui. On a pris un certain rythme aussi là, depuis quelques... Je te dirais, dans la dernière heure, on a complètement changé le match.
1: Et, évidemment, l'équipe locale revient de l'arrière. C'est sûr que ça va mettre une ambiance, une effervescence dans le stade. Ça, c'est clair. Morgan est prêt. S'élance, voilà son tir. Fausse balle à nouveau du côté gauche.
2: Tati Calabrini sera... seul pour le point de presse après le match?
1: Oui, sur la page Facebook des Capitales de Québec, tout de suite après la conclusion du match, joignez-vous à nous.
2: Oui, vous comprendrez que je dis seul, mais ça ne nous compte pas. Là, on y sera, bien sûr.
1: On est toujours à une balle, deux prises.
2: Une victoire, là, si elle s'avère, qui fera certainement un grand...

0: Le ballon, est-ce qu'il y aurait de l'espace? Longue course pour Amada, mais finalement, cette balle-là est juste un peu trop loin de lui. Et c'est pas faute d'avoir essayé. Là. Amada a pris ses jambes à son cou pour tenter d'aller chercher cette balle, mais en vain. On demeure à 1-2.
1: Écoute, cette balle-là frappée alors qu'Amada jouait, par exemple, à égalité du poussin avec une situation qu'il l'aurait commandée, il aurait saisi cette balle-là. Là. Donc, t'as raison, il ne manquait pas grand-chose. C'était une longue course.
0: Morgan. Son tir. Faible roulant. C'est capté par Cooper Morgan qui va remettre lui-même à Torrin Montgomery pour le deuxième retrait. Très beau jeu défensif.
1: C'est une des choses dont on ne parle pas beaucoup dans le cas de Cooper Morgan, mais il a de très bons réflexes sur la butte. C'est quelqu'un qui lit très bien les retours de balles. Ça n'en fait pas passer beaucoup. Là. Il en intercepte sa large part.
0: Evan Giordano s'amène au bâton pour le Rocks. Il représente la dernière chance de Brockton, alors que Québec est à un retrait de la victoire. Premier tir de Morgan, trop bas à l'extérieur. C'est une balle. Avec la victoire, le gérant Patrick Scalabrini inscrira sa 900e victoire en tant que gérant dans le baseball professionnel. La grande majorité avec les Capitales de Québec. Voilà une prise sur décision. Mais il y en a quand même, une soixantaine là, avec Équipe Québec en 2021. Alors que la pandémie avait chamboulé tous les plans. Une et une. Le tir au coin extérieur, ça rate de peu. Alors, deux balles, une prise. Le tir. Deuxième prise, sur décision. Ouais, c'est 52 victoires, Pierre, qui ont été inscrites par Équipe Québec et Patrick Scalabrini. Les 847 autres. Et bientôt, peut-être 848, alors que la foule est debout. Le tir. Fausse balle. Ricochet non maîtrisé par Nicolas Deschamps qui s'en veut. A frappé lui-même dans son gant.
1: Ça, les receveurs sont toujours un peu critiques envers eux-mêmes dans un des jeux les plus complexes au baseball, c'est-à-dire de récupérer une balle qui a ricoché un pouce devant ton gant.
0: 2-2. Le tir. La balle est tirée avec force au champ gauche, mais hors ligne. On va demeurer à 2-2. Pour remporter la série. Pour signer une 36e victoire cette saison. Et pour en donner une 900e au gérant Pat Scalabrini. Le tir. Faible roulant. En direction de Valdez qui saisit. Le relais à Montgomery. C'est à temps. Victoire des Capitales. 8-6. Et Patrick Scalabrini peut dire est de 900 alors qu'il donne la main à plusieurs de ses joueurs et se dirige sur le terrain.
2: Après match.
0: Et on souligne immédiatement la 900e sur l'écran géant.
1: Et c'est aussi bien d'arriver à Québec. Imagine s'il avait vécu ça à l'étranger. Ce ne serait pas la fin du monde, mais aussi bien faire le party ici avec, avec toute la gang de 4200 personnes ou à peu près qui étaient dans le stade ce soir, qui ont eu droit à un match en plusieurs temps. Écoute, ça a mal commencé. Ça a très mal commencé avec 5 points pour le Rocks de Brockton en deuxième manche. Et par la suite, on a eu de la difficulté jusqu'à la cinquième. La cinquième, là, on a éclaté. On a marqué 4 points chez les Caps, 3 points en huitième. Et Chavez-Young, avec ses coéquipiers, en redonne à ses partisans dans les estrades qui en ont eu pour leur argent en fin de match.
0: Absolument. Belle remontée en huitième pour les Caps, tu l'as dit. Et on va sceller l'issue de cette série-là. 2 victoires contre 1 défaite. 900 victoires pour Patrick Scalabrini dans une victoire de 8-6. La victoire de ce soir ira au dossier de Nelvin Correa. Une 3e cette saison contre autant de défaites. Et la défaite ira au dossier de Brandon Bell. Une première décision dans son cas cette saison. 0-1. Le sauvetage à l'affiche de Cooper Morgan. Dans quelques instants, sur la page Facebook des Capitales de Québec, vous aurez droit à la conférence de presse d'après-série en compagnie de Patrick Scalabrini, des journalistes et de nous-mêmes.
1: Et je me permets peut-être de vous inviter à suivre les Caps en fin de semaine parce qu'ils seront

0: côté de Trois-Rivières. Nos collègues des Aigles qui vont vous livrer la description des trois matchs en français. Bien sûr, vous l'aurez compris, le match.
1: Alors qu'on vient de remettre le joueur du match, Pierre, à Patrick Scalabrini.
0: Ah, c'est bien ça.
1: Pour la 900e, évidemment, c'est pertinent de le faire. Alors voilà, oui, effectivement, les Capitales à Trois-Rivières ce week-end avant la pause du match des Étoiles. Alors nous, on sera de retour au Stade Canac sur HTN et sur Chiz 94.3, Pierre, vendredi prochain, non pas demain, mais bien le suivant, c'est-à-dire le 17 juillet, pour la visite des Valley Cats de Tri-City. Pierre Blais, merci beaucoup.
0: Avec plaisir.
1: Encore une fois, la marque finale ce soir, les Capitales de Québec l'emportent 8-6 sur le Rocks de Brockton. Et c'est une 36e victoire cette saison pour les Caps, une 900e en carrière pour le gérant Patrick Scalabrini. Sur ce, on vous dit merci, bonne nuit. C'est beau coin extérieur, le tir.
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Fait qu'on a amené le squelette au pont Jacques-Cartier sur la rive sud. Il y avait encore un œil qui sortait de la tête. Quand on était petit, on passait tout le temps par là. On grimpait une montagne en dessous du pont, puis il y avait un plateau juste avant de l'entrée, avec un tunnel qui allait nous fort. On a mis du squelette là-dedans. C'était 2020. Non, je veux dire 2020. Après 5 ans, on est retourné pour le fun, puis il était encore là. Là, il était plus là, mais quand même, c'était fucké. Fait que j'ai demandé à ma femme, qu'est-ce que tu penses qui est arrivé à l'œil? Elle me dit, arrête de me bordrer mon tabarnak, puis amène-moi ces hostigos dans le bateau tout de suite. Fait que j'ai dit, ça me donne des feelings bien, bien plates quand tu parles de même. Chose une, tu vas te fermer la gueule tout de suite, tu vas manger ton hostie pudding, OK? Elle me dit.

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mère. La serveuse les avertit que ça ferme éminemment, que le dernier service se termine à l'instant, qu'ils devront partir sans avoir pu prendre le temps de vivre ce moment ensemble.

0: Mais l'un des chaussures argent tire-t-il du diamant du Gange. Perfecto, peau de crotale à fourrure perlée ambre. Il a une voiture hybride et vient de prendre ses vacances. Il a des rides de rire et vit au moment présent.
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écoute-t-on encore et toujours? Tu sais, cet album bootleg de Rimbaud, enregistré par Verlaine au studio des Doors à Los Angeles, en Californie. C'est le California Dreaming contre New York City dépravé jusqu'à l'usure de l'âme. Nous avons gagné.

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4: Salut à tous et bienvenue au palmarès local de la semaine. Ici Mémo Gauthier à l'animation pour la prochaine demi-heure de découvertes musicales. Cette semaine, c'est la formation pop-rock acadienne B qu'on va retrouver avec leur deuxième album, La tête à ses raisons. Aussi, on retrouve l'artiste slowcore montréalais Jacob D'Amour avec son plus récent album, Grand. Et sans plus tarder, voici le top 10 local. En 10e position, Corrosif de Jacob D'Amour.

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En septième position, In Grief or in Hope de Big Brave.

sixième position, Dans de lait, de Le Belladone.

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En quatrième position, Pourquoi de Marie-Pierre Arthur.

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6: Bonjour tout le monde, j'espère qu'à ma l'habitude que vous allez bien. Ici Anthony et vous êtes sur les ondes de 94.3 chez FM et c'est l'heure du détour. Alors aujourd'hui, on va enfin aborder un sujet que on a frôlé durant les deux derniers épisodes qui est celui du hard et du soft power. Mais avant toute chose, j'aimerais... introduire mon nouveau collaborateur, mon ami personnel, Étienne, qui, je crois, aujourd'hui va être d'une grande aide due à son parcours là, en tant que vétéran de la marine, diplômé du BIAPRIX, qui est un bac, relations internationales, sciences politiques, droit, et qui est impliqué en politique de façon générale depuis l'âge de 12 ans. Donc, bienvenue, Étienne.
7: Merci Anthony, merci de me recevoir.
6: Ça fait plaisir en fait, je te remercie encore une fois d'avoir accepté de passer l'heure avec moi. Et sans plus tarder, on va immédiatement sauter dans le vif du sujet. Alors, le hard et le soft power. On va faire un peu un survol des origines de ce concept-là. Et pour commencer, on va expliquer qui l'a créé. Il s'agit en fait du politologue Joseph Nye, qui, au courant là, des années 90, va entrer ce concept dans le vocabulaire et dans la sphère académique. Et là, pour Joseph Nye, c'est bien beau de définir le hard et le soft power, concept qu'on pourrait traduire en français par la puissance douce et la puissance dure, inversement.
7: Pour ne pas dire puissance molle.
6: Oui, c'est ça. On va peut-être plus utiliser les versions anglaises pour ne pas dire puissance molle. Je trouve que ça sonne moyennement bien. Mais avant tout, qu'est-ce que la puissance pour Joseph Nye? En fait, pour Joseph Nye, la puissance, c'est la capacité d'un acteur X à affecter les autres afin d'obtenir l'effet qu'il désire. Vite comme ça, quand on pense à ça, quand on pensait l'émission, moi et Étienne, on s'est un peu dit, c'est un peu le bully de la cour d'école qui, par sa stature et sa force, est capable de demander de manière brusque aux autres élèves de lui donner ses billes. S'il y a encore des élèves qui utilisent des billes, là, mais on était peut-être dans un univers un peu plus ancien que.
7: Ouais, c'est ça, les cartes et les billes. Je sais pas si on a encore ça dans les cours d'école. Hein.
6: C'est ça. Mais justement, si on continue dans cette métaphore-là, Joseph Nye aborderait qualifierait en fait cette démonstration de puissance-là comme le hard power, la puissance dure. La puissance dure, en fait, là, si, le hard power, en fait, si on veut vraiment être académique et lui donner la définition telle que Nye lui a donnée, c'est la capacité d'utiliser la carotte et le bâton de la puissance économique et militaire afin d'imposer sa volonté aux autres. Et je crois que, Étienne, là, tu vas un peu nous décortiquer cette définition-là et nous donner quelques exemples.
7: Absolument. Donc, c'est une définition qui est très standard. Là, la définition du pouvoir, essentiellement, qui était très standard en sciences politiques. Puis, si Joseph Nye parle de Hyde Park, ben c'est parce qu'il parle aussi plus tard, et on en parlera plus tard, il parle de Soft Power. Exactement. C'est pour ça qu'il vient distinguer les deux. Et dans le cas du Hard Power, ben il y a quatre éléments. Hein. Si on découpe la définition, un exercice là, important en relations internationales et en sciences politiques en général, ben on voit d'abord qu'on a la capacité d'utiliser. Hein. Donc, c'est pas nécessairement le fait d'appliquer la force, mais c'est la capacité latente de pouvoir l'utiliser. Le second élément, c'est qu'on a la carotte et le bâton. Le troisième élément, c'est qu'on a les aspects économiques et militaires. Et enfin, le quatrième, c'est le fait d'imposer sa volonté.
6: Exactement, en fait, parce que souvent, quand on va parler du hard power, on va limiter ça, et on va le voir, on va limiter ça à la capacité militaire, à la force militaire, à la coercition. Mais quand on regarde Joseph Nye, en fait, il s'agit de plus que ça, en fait. On voit que l'aspect économique est très important. Et donc, corrige-moi si je me trompe, Étienne, mais un pays qui applique des sanctions ou un embargo fait autant usage de hard power, et même, comme on a dit, ça serait le bâton, et la carotte, ça serait en fait un financement. Et je crois que tu peux nous donner quelques exemples là, typiques de financement historique.
7: Absolument. Donc, c'est déjà une très bonne explication. Là. Donc, effectivement, on a l'aspect militaire, mais on a aussi l'aspect économique, et que ce soit positif ou négatif, donc les sanctions ou l'investissement. Puis à ce titre-là, titre d'exemple, on peut penser notamment à la Chine ces temps-ci, ces dernières années, qui construit ce qu'on appelle la nouvelle route de soie, ou ce que le nom officiel est le Brick and Road Initiative de la Chine, dans lequel elle investit massivement dans les pays en développement, notamment en Afrique, en échange d'un traitement diplomatique favorable, que ce soit dans les institutions internationales ou de façon plus informelle. Puis, à ce titre-là, même les États-Unis ont fait la même chose lorsqu'ils ont effectué leur montée en puissance. Là, avant de devenir la grande puissance mondiale, ou pour le devenir, les États-Unis ont monté quoi après la Deuxième Guerre mondiale? Bien, on se rappellera du plan Marshall, hein, qui était le plan de reconstruction de l'Europe par les États-Unis après la dévastation de la guerre. Puis, justement, en échange d'un positionnement favorable des États-Unis sur le continent européen.
6: Et peut-être pas économique, mais est-ce qu'on pourrait voir, en fait, là, les retraits de forces américaines des pays membres de l'OTAN? Exemple, là, je crois, récemment, on a vu en Allemagne un retrait, je pense, de 5000 troupes américaines. Est-ce qu'on peut rentrer ça dans le hard power?
7: Oui, absolument. Encore là, tu sais, c'est l'aspect militaire, mais qui n'est pas nécessairement l'usage de la force, mais on a quand même déplacé des troupes. C'est une conséquence très directe, très évidente, immédiate, en échange de demandes ou qui n'ont pas été rencontrées par l'Allemagne envers les États-Unis. Puis, à l'inverse, la Pologne qui a rencontré ses dépenses de 2% de l'OTAN, qui est l'objectif imposé... imposé par les Américains, mais qui est l'objectif décidé par l'OTAN en termes de dépenses militaires. Les États-Unis ont déplacé des troupes vers l'OTAN, justement, de l'équipement vers la Pologne en récompense de son comportement.
6: Exactement, car c'est sûr que quand on parle de moyens militaires, on pense immédiatement au conflit, parce que tout conflit, en fait, est une volonté d'un acteur X d'imposer sa volonté sur l'acteur Y. On va pas les expliquer en détail durant la prochaine heure, là, mais on peut facilement penser, exemple, au conflit russo-ukrainien ou le conflit opposant l'Iran aux États-Unis actuellement, qui sont dans les deux cas des démonstrations assez évidentes.

0: Et comment est-ce qu'on pourrait en fait définir le soft power comparativement au hard power? Le soft power pourrait être défini par c'est la capacité d'obtenir les effets désirés par l'influence plutôt que par la coercition ou le paiement. J'ajouterais même par la séduction un peu. En fait, pour vulgariser, là, on va garder un peu notre métaphore de la cour d'école. Et au lieu là, que le hard power, si le hard power était représenté par le bully de la cour d'école, ben le soft power serait davantage le, disons, le gars cool de la cour d'école. Et il est pas, c'est pas le plus fort, c'est pas le meilleur au ballon chasseur, c'est pas le plus rapide, mais c'est celui qui apporte le ballon de soccer, c'est celui qui apporte les Beyblades, c'est celui qui, comme par son charisme, est capable d'agglutiner les autres élèves autour de lui. Par exemple, j'aimerais bien donner un exemple de la pop culture. Moi, quand on pensait à cette émission-là, moi puis Étienne, en fait, on a trouvé l'exemple de Woody dans Histoire de jouets, qui est, pour ceux qui ne connaissent pas, le jouet chef, le chef des jouets un peu de la chambre de Andy.
1: Il y a un nouveau qui est sorti, là, je pense, ça se peut-tu?
0: Là, il y a un 5 là, qui va sortir. Il est sorti, là, je sais plus vraiment l'âge là, des écouter, là, mais ça reste toujours un peu intéressant. Mais en plus, je trouvais ça assez intéressant car le premier film de Histoire de jouets, l'intrigue ou du moins l'élément déclencheur tourne vraiment autour de la crainte de Woody de perdre son statut de chef des jouets, donc de perdre un peu de son soft power face au nouveau jouet le plus cool en ville, qui est Buzz l'éclair.
1: Ouais, Buzz qui a une aura, hein? Buzz, ouais. Il est super technologique. En fait, il crée un Buzz.
0: C'est ça, tu sais. C'est ça, en fait, là, il représente un peu les nouveaux gadgets et l'avancée, mais c'est ça qui fait craindre Woody. Mais on va revenir quand même à du sérieux un peu plus et on va un peu décortiquer le soft power car le soft power se décortique en trois grandes composantes qui sont la culture, les valeurs politiques et la politique étrangère. On va un petit peu sauter par-dessus la culture car ça va être pas mal le sujet fort de la deuxième partie de l'émission. Mais Étienne, peux-tu un peu nous présenter ou nous donner des exemples des deux autres composantes?
1: Absolument. Pour Nye, le soft power, c'est essentiellement tout ce qui émane d'un pays en termes des trois composantes que tu viens de mentionner. Et donc, c'est pas seulement l'action de l'État qui, en fait, si tout venait seulement de l'État, pour Joseph Nye, un des éléments les plus importants, c'est l'authenticité, en réalité. Et quand ça vient trop fortement de l'État, comme on pense à, par exemple, la Chine. La Chine agit beaucoup en termes de propagande, des fois, et ça tend à se revirer contre elle, parce que les gens voient assez, de façon assez transparente, que c'est de l'action d'État chinoise. Ils ne prennent pas ça au sérieux, parce que ça paraît pas authentique. Même que, contrairement à l'intention de la Chine, des fois, ils créent des éléments de propagande contre les Américains. Et les Américains reprennent ça parce qu'ils trouvent que ça les fait paraître cool. Alors, quand on parle, par exemple, des valeurs politiques, ben ça, oui, ça concerne en partie l'État. Mais si on pense notamment au Canada, qui se distingue sur la scène internationale par sa défense des droits LGBT ou par son multiculturalisme. Hein? Le premier ministre parlait récemment de la mosaïque culturelle canadienne ou par sa défense des droits des femmes, par son libéralisme assumé. Les pays qui valorisent ces idées-là seront plus portés à s'associer avec le Canada plutôt qu'avec les pays qui s'y opposent.
0: Exactement, en fait. Puis j'aimerais ça apporter un autre acteur à cet exemple. Peut-être un acteur qui est moins souvent cité que le Canada ici même, ça serait la Suisse. En fait, la Suisse a réussi à créer une identité de pays neutre et même, je dirais, d'une démocratie qu'on pourrait qualifier parfois de, entre guillemets, directe. Mais c'est surtout la neutralité de la Suisse qui va permettre à cette dernière de vraiment avoir un éventail diplomatique très large, car elle ne va pas forcer sa politique sur les autres.

0: ce qui permet à des pays divers et variés de négocier avec elle et de marchander, ce qui est, selon moi, une très bonne stratégie en termes de soft power de la part de la Suisse.
1: Absolument. Puis ce qui est intéressant de la Suisse, par contre, c'est que sa neutralité, bien, c'est issu en partie du fait qu'elle a réussi à se transformer un peu en une forteresse. Hein. La Suisse a le service militaire obligatoire. La Suisse est un pays de montagne, ce qui fait que c'est facile, plus facile du moins, d'être neutre quand il n'y a personne qui est capable de t'envahir.
0: Et là, ça serait pour les politiques étrangères. Je crois qu'Étienne, là, une fois de plus, tu vas nous donner l'exemple du Canada.
1: Oui, c'est ça. Ben, le Canada, on sait qu'il est, comme je l'ai mentionné un peu, là, il est très actif dans la promotion de ses valeurs, mais aussi de façon générale dans les institutions internationales. Ben, justement, parce que c'est en s'impliquant dans tous les forums internationaux qu'il tente de demeurer pertinent à l'échelle mondiale. Par exemple, pourquoi est-ce que le Canada s'implique autant dans l'OTAN si on sait pertinemment que c'est les États-Unis là, qui assurent notre protection? Puis si jamais ça devait se revirer contre nous, si les Américains devaient choisir de nous envahir, ben y a absolument rien que les Européens pourraient y faire. Hein. Y a aucune puissance européenne qui est capable de monter une invasion de l'Amérique du Nord contre les Américains. Ce serait impensable. Alors pourquoi, qu'est-ce qu'on fait dans le temps? Pourquoi on s'implique autant dans cette organisation-là? Ben je crois, et je ne suis pas le seul, que c'est précisément parce que cette participation à l'OTAN-là assure au Canada une place de choix dans les discussions politiques.
0: Exactement. Puis est-ce qu'on pourrait aussi dire que le Canada met autant d'emphase sur son soft power en termes de valeurs et en termes de politique étrangère dû à, une baisse de son hard power depuis, disons, les années 60? Là.
1: C'est clair. Si on se rappelle que le Canada, au sortir de la Seconde Guerre mondiale, c'était la troisième puissance navale de la planète. Hein? Après les États-Unis puis le Royaume-Uni, c'était le Canada qui avait la plus grande force navale, le plus grand nombre de navires. Après, c'est une situation qui a duré jusque dans les années 60. Vous savez, le premier ministre Pearson était sorti avec l'idée du peacekeeping, hein, du maintien de la paix. C'était foncièrement canadien là, dans le cadre de la crise du canal de Suez. Puis le Canada était un pays important à l'échelle internationale, à l'échelle mondiale à l'époque. Pas qu'il ne l'est plus, mais il y avait une racine à son importance qui était sa force militaire, sa force économique relative au reste de la planète à cette époque-là. Mais tout ça, c'est un peu déficelé, si ça se dit, vers la fin des années 60, quand il y a eu un désinvestissement de ses capacités militaires. On a perdu notre dernier porte-avions en 1970. Et puis le Canada n'a jamais vraiment retrouvé cette capacité militaire-là qu'il avait un peu après en milieu de siècle. Depuis cette époque-là, ben c'est sûr que le Canada s'accroche à des concepts comme le soft power, puis à son influence culturelle et diplomatique pour tenter de maintenir un statut de puissance moyenne.
0: Mais c'est ça, justement. Parce que c'est bien beau de parler du soft power canadien qui a de l'air d'être sur papier très développé, mais, et là, peut-être que je m'avance personnellement, j'ai pas l'impression non plus que le Canada influence grand acteur sur l'échiquier international. Ça nous pousse un peu à questionner ou critiquer plutôt la légitimité du concept même de soft power, ou du moins comment est-ce qu'il s'articule.
1: C'est clair que c'est un questionnement qui est pertinent. Là. En effet, pour certains auteurs comme Mersheimer, qui est très connu en géopolitique, qui est de l'école qu'on dit réaliste, hein, qu'on pourrait même qualifier de cynique, le soft power, pour lui, ce serait qu'une extension des capacités économiques et militaires d'un État. Hein. Si on revient à l'exemple du Goku dans la cour d'école de tantôt, ben tu l'as bien dit, c'était peut-être justement qui est cool à cause que peut-être que sa famille est riche, hein, et il exploite cette richesse familiale-là pour amener le ballon de soccer ou les Beyblades, puis c'est ça qui le rend intéressant aux autres. Hein. Donc, peut-être que le soft power est simplement une extension de la capacité militaire là, à cet égard-là.
0: Et c'est ça, en fait, ça nous amène à introduire, je pense, un troisième concept qui est généralement mis de côté là, quand on parle du soft et du hard power, puis ça serait le smart power, qu'on peut traduire une fois de plus par la puissance intelligente, là, mais on va utiliser encore une fois l'appellation anglaise. Et corrige-moi si je me trompe, mais assez simplement, le smart power, c'est la capacité de l'acteur à prendre la bonne décision ou du moins à choisir la bonne puissance pour la bonne, le bon événement. C'est de choisir si on veut régler une situation de manière douce ou de manière dure.
1: Ben, c'est ça. Tu sais, quand on parlait de la Suisse tantôt, d'où émane son soft power, ben je l'ai dit un peu, là, j'ai un peu cassé le punch, là, mais c'est justement parce que la Suisse a cette capacité militaire et économique-là. Hein, la Suisse est quand même riche, est capable de se positionner, quand même riche, c'est presque un euphémisme, capable de se positionner de façon avantageuse par rapport à tous les autres États, de sorte à ce qu'il n'y a personne qui est capable de la menacer, donc incapable d'être cette espèce de centre diplomatique-là où les autres États peuvent se jaser sans qu'ils se sentent menacés par la Suisse non plus.
0: Exactement. Puis je dirais même que le smart power est assez intéressant parce que c'est là qu'on réalise vraiment la capacité tactique, du moins stratégique, d'un acteur. On va peut-être donner des exemples contemporains, hein, mais la même situation peut être adressée de la manière douce ou de la manière forte, mais ça ne veut pas dire que les résultats vont être aussi positifs que si on utilise une ou autre des manières. Je pense
1: ben
0: que
1: non, c'est
0: Étienne,
1: ça, absolument, là, tu sais, y a des exemples frappants qui sont survenus récemment. Quand on pense au Groenland, hein, le président américain a fait des menaces ou des blagues, ça, là, dépendamment à qui on demande, par rapport au 51e État que pourrait être le Canada. Mais il était certainement plus sérieux par rapport au Groenland. Par contre, est-ce que sa stratégie était sérieuse? Est-ce qu'on pourrait la qualifier de « smart power »? Certainement pas. Parce qu'on a eu une situation dans laquelle, oui, les États-Unis sont la plus grande puissance mondiale, c'est l'hégémon, hein, ils ont pratiquement le contrôle de la planète.
0: C'est l'Empire.
1: C'est l'Empire, c'est ça, mais ils peuvent pas faire tout ce qu'ils veulent. Il ne suffit pas pour les Américains de menacer le Danemark puis de dire « donne-moi le Groenland pour que ça se passe ». Hein? Si par contre ils avaient adopté une stratégie plus conciliante, plus diplomatique, plus amicale envers les résidents du Groenland, ben peut-être que ça aurait pu se passer dans une échelle de 5 à 10 ans, quelque chose comme ça. Rien n'est impossible.
0: Exactement, en fait. Et pour continuer dans ta lancée, sans rentrer dans une analyse exhaustive du conflit, là, car une fois de plus, on n'a pas vraiment le temps, mais c'est un petit peu, je comparais ça un petit peu à la façon que l'Iran a été traité. Je demanderais peut-être à notre audience là, de reculer en janvier 2026. Pour ceux qui avaient suivi la situation, on avait de grosses manifestations en Iran, des grosses manifestations anti-régime, et en fait, qui venaient vraiment menacer le régime. Et au lieu de peut-être venir envenimer de manière subtile ces manifestations-là, les États-Unis ont décidé de lancer une attaque le 28 février. Eh bien, le 28 février, cette attaque a causé quoi? Causé la mort de l'ancien dirigeant de l'Iran, Ali Khamenei, et eh bien, a créé, en fait, ou du moins a donné la fenêtre d'opportunité au régime de se renforcer et de s'établir en termes de piliers venant protéger sa population de l'agression américaine. Ici, on parle vraiment du point de vue que l'Iran pourrait se donner. Et ben là, au final, ça a vraiment été contre-intuitif pour les États-Unis et ses alliés, car au lieu de se débarrasser de ce régime-là, eh bien, ils l'ont simplement renforcé. Ils l'ont même, je dirais, légitimé. Donc, potentiellement, une approche, disons, plus subtile, disons, plus utilisant le soft power aurait été plus juste, là, si on me demande mon avis.
1: Absolument, c'est un très bon exemple. Puis, mais ce que j'ajouterais même, ce qui est intéressant, c'est que au final, même le soft power peut être risqué parfois, parce que pour un auteur qui a critiqué les écrits de Joseph Nye, cet auteur-là, c'est Ying Fan, ce qu'il disait, c'est que même le soft power, hein, même l'influence américaine peut être perçue pour, comme une menace quand elle devient trop imposante. Hein. Juste ici au Québec, je pense qu'on comprend très bien le sujet quand on parle de la langue française. Hein, on est entouré de quelque chose comme 400 millions d'anglophones. Mm-hmm. Et, ben, ça fait qu'on se sent constamment sur nos gardes par rapport à la question linguistique. Hein. Ce qui fait qu'on n'est pas nécessairement ouvert à l'idée de tout faire en anglais. Il y a une crainte par rapport à ça. Et c'est un petit peu la même chose en Europe. T'sais, il y a un certain ressentiment ou une certaine réticence en Europe à se soumettre à la culture américaine parce qu'ils veulent préserver la leur. Mm-hmm. Donc même le soft power peut devenir une source de ressentiment là, à certains égards.
0: C'est ça, en fait. Là, exposer de manière abusive, ça peut devenir éreintant, ça peut devenir fatigant, en fait, là, de constamment être sous la pression américaine ou peu importe de qui émane le soft power. Ça, je pense que ça va être intéressant là, dans la deuxième section là, d'analyser ça du point de vue culturel. Là. On vous a quand même préparé plusieurs exemples, pas toujours désagréables. Là. On va voir ça, mais un peu l'évolution là, de cette influence culturelle-là là, de la part des États-Unis. Mais tout ça pour dire, en fait, que c'est très... disons que c'est des concepts très académiques, mais qui peuvent soit être très facilement critiqués et peuvent tout simplement être assez résumés à... C'est des opérations de séduction, c'est des opérations d'influence, ou c'est de vouloir imposer par la force sa volonté.
1: Très facilement critiqué. Ils l'ont été d'ailleurs, là, plusieurs auteurs qui se sont prononcés un petit peu, pas nécessairement contre les écrits de Joseph Nye, mais qui ont voulu tempérer un petit peu la pertinence du soft power. Et quand on parle de smart power, ben, c'est justement un peu la réponse aux critiques qui sont venues, parce qu'effectivement, le soft power, surtout selon la conception de Joseph Nye, qui est très large, hein, on parle de la culture en général, on parle de ce qui est fait par des acteurs autres que l'État lui-même, pour avoir l'air plus authentique, ben là, c'est difficile de parler de puissance quand on n'arrive pas à connecter une action concrète à un résultat désiré, tangible. Hein. On parle plus d'influence, et c'est ça que plusieurs auteurs vont privilégier là, comme mot, là, comme terme académique.
0: Exactement. Là, on va le voir là, une fois de plus dans la deuxième partie, là, mais il faut que, si on veut vraiment pouvoir maximiser le soft power, il faut que l'aspect... Puis si, exemple, on se concentre sur la culture, faut que l'aspect culturel et l'aspect politique soient du moins assez alignés pour pouvoir envoyer le message qui concorde à la volonté. Parce que sinon, si on est en complète opposition, il n'y a pas vraiment de message qui s'envoie. Puis c'est ça un peu qu'on va regarder là, avec la prochaine section sur Hollywood, là, où est-ce qu'aujourd'hui, on est à peu près témoin là, d'une certaines divergences de points de vue entre, disons, la sphère culturelle Hollywood et la sphère politique là, Washington. Comme j'ai dit, on va regarder ça dans la deuxième section et on va en fait partir immédiatement en pause pour revenir dans 2 minutes. Donc, vous écoutez Le Détour sur 94.3 chez FM et ne manquez pas la deuxième partie où nous allons analyser l'aspect culturel. Good.

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4: Bienvenue sur Le Détour. Toujours avec vous, c'est Anthony et Étienne. Et comme à l'habitude, ici, on commence la section plus décontractée. On a expliqué les concepts, on a donné des exemples. Et bien maintenant, on va s'amuser un peu avec ces concepts-là. Comme j'ai dit, ça va être surtout axé sur la dimension culturelle du soft power pour la deuxième section. Et je crois qu'il n'y a pas meilleur exemple de soft power culturel que de parler d'Hollywood, du moins de commencer en parlant de Hollywood. Comme j'ai dit avant la pause, aujourd'hui, on peut peut-être assister à une divergence là, entre Hollywood et la sphère politique américaine, mais ça n'a pas nécessairement toujours été le cas. On va retourner dans le passé, dans une époque qui est très importante là, pour... la construction, disons, de l'hégémon ou du moins du soft power américain, qui est, bien entendu, la guerre froide. Donc, sans faire une évolution exhaustive du soft power et d'Hollywood durant la guerre froide, on peut commencer avec les années 60. Les années 60, années 50, là, avec le mercartisme et la peur rouge, le Red Scare. Et là, on voit beaucoup de films qui exploitent... Là, cette idée, on peut penser à l'invasion des profanateurs de sépultures qui illustre là, une Amérique aux prises avec des extraterrestres qui prennent possession du corps des Américains, mais qui ont l'air pareil aux Américains. Et donc, c'est un peu une grosse métaphore là, de l'ingérence communiste au sein des États-Unis. Mais je vais y aller d'une période que j'affectionne tout particulièrement et qui a été d'une grosse importance dans mon développement culturel, les années 80. Et je vais commencer par, je pense, une saga de films qui est très connue, les films Rocky. Les films Rocky, tout d'abord, c'est quoi? Eh bien, c'est l'illustration parfaite du rêve américain. C'est... Le petit vagabond de Philadelphie qui, au départ, boxe dans des sous-sols d'église et qui, tout d'un coup, se fait donner l'opportunité d'une vie de se présenter ou de compétitionner avec le champion du monde. Parce que c'est spectaculaire, parce que c'est « the American way ». Et au départ, il va perdre, mais il va tout de même là, s'illustrer et être capable de de grandir via cette expérience, mais je crois que spécifiquement le Rocky le plus évident en termes de soft power, du moins en termes d'opposition, je crois que c'est difficile de pas nommer Rocky IV. Rocky IV qui est Rocky versus l'URSS avec Ivan Drago, et que durant tout le film porte des shorts de boxe aux couleurs des États-Unis, et qui à la fin, suite à sa victoire contre Ivan Drago, le monstre soviétique, va y aller d'un discours devant un Gorbatchev incarné par un acteur, un discours qui va de la suite, qui est « Si je peux changer, au départ, je vous aimais pas et vous ne m'aimez pas, mais si je peux changer et si vous pouvez changer, ben tout le monde peut changer. » Et là, des scènes d'applaudissements, et même Gorbatchev va avoir un gros plan sur lui où est-ce qu'il se lève puis qu'il applaudit l'Américain, le combattant américain. Mais je pense que, Étienne, tu peux nous parler d'un autre film des années 80 qui a aussi un petit côté patriotique américain, mais aussi un gros côté quétaine, disons, qui est Top Gun.
5: Oh, mon Dieu, que j'adore Top Gun. Je pense que quand le deuxième est sorti, j'ai dû aller le voir trois fois de suite en salle, dans le cinéma. Puis après, moi et mon coloc, à l'époque, on l'écoutait à peu près tous les jours. Là, et à chaque fois qu'on revenait du travail, il était sur la télévision. Et on connaît toutes les répliques et toutes les chansons de Top Gun. Mais effectivement, Top Gun, surtout le premier, est un exemple incroyable de soft power déployé par l'État américain, hein, parce que c'est peut-être contrairement à ce que Joseph Knight dirait, hein, parce que c'est pas si authentique, mais ça serait favorisé par d'autres auteurs qui, dans le cas de Top Gun, on voit justement un État américain, spécifiquement la marine, hein, le département de la marine américain, qui a financé le projet Top Gun. Pourquoi? Parce que ça concerne des pilotes de la marine américaine, hein, des pilotes de l'aéronaval qui décollent de porte-avions et tout ça. Et ça contribue directement à un peu l'effort de guerre de la guerre froide américaine, ce genre de production télévisuelle-là. Alors,
4: c'est ça. Puis cite-moi pas sur cette anecdote que je vais te partager, mais j'ai même déjà entendu dire qu'en dehors des salles de cinéma qui diffusaient Top Gun à l'époque, aux États-Unis, là, bien entendu, il y avait des comptoirs de recrutement directement pour recruter les jeunes hommes qui regardaient, qui sortaient du film, puis les enrôler directement dans la marine.
5: Je serais pas surpris. En fait, je peux citer mes collègues de la marine qui sont recruteurs, là, quand le deuxième est sorti, Top Gun Maverick, je peux vous garantir que des demandes pour devenir pilote, là, il y en avait jusqu'au plafond.
4: C'est ça. Et là, on a couvert les années 80. On pourrait couvrir les années 90, mais ça va revenir un peu au même. Moi, j'aimerais ça aux années 2000, et plus précisément après 2003. Petit contexte historique, 2003, on a la guerre en Irak qui va se déclencher, et il y a un pays en particulier qui va refuser de rejoindre la coalition menée par les États-Unis, c'est la France. Eh bien, étrangement, par la suite, beaucoup de films vont présenter les Français de manière peu glorieuse, ou du moins de manière froussard ou peu viril.
5: C'est ça, mais c'est un phénomène intéressant, hein, parce que si on pense aux années 90, les films américains qui sortaient à cette époque-là, ben la France, la culture française, c'était quelque chose de raffiné, de sophistiqué. Hein. On peut penser à Pulp Fiction, hein, qui sorti en 99, je crois.
4: Dans les années 90, oui.
5: Dans ce film-là, l'aspect français est présenté dans une lumière très positive.
4: Exactement. Là, c'est un Royal with Cheese, puis c'est distingué comparativement au Quarter Pound, puis des États-Unis. Mais, pour ne citer que quelques... On va citer quelques films là, qui démontrent un peu cet anti-français des États-Unis, de Hollywood, en fait, là, à partir de 2003. Moi, là, pour sortir un peu là, des films dramatiques ou des films sérieux, moi, il y a un film que j'aime bien regarder de temps en temps, c'est Ricky Bobby là, ou Talladega Night. Un film de Will Ferrell où est-ce qu'il joue vraiment le stéréotype. Il joue, Il joue un pilote de NASCAR qui est très, très stéréotypé, États-Unis, patriotique, compétitif. Là, si t'es pas premier, t'es dernier. Mais justement, durant le film de Ricky Bobby, son rival, son ennemi, en fait, là, c'est un pilote de Formule 1 qui va s'essayer à la NASCAR. Et ce pilote-là s'appelle Jean Gérard. Et c'est un petit peu s'appeler François le Français. Là. C'est Jean Gérard. Et c'est ça, en fait. Là, il est un peu... ensuite, c'est vraiment
5: Un fourbe,
4: c'est un tricheur, c'est un arrogant, il est supérieur intellectuellement aux États-Unis, mais il est pas valeureux, il est pas puissant, c'est ça, fait que c'est vraiment, on voit la dégradation un peu comique dans ce cas-là, là, mais il y a quand même tout de même une dégradation, puis il y a un choix d'avoir choisi Jean Girard. Là.
5: C'est ça, puis parlant de choix, là, moi j'ai un autre exemple personnel que j'ai réécouté récemment, justement, c'est Master and Commander, qui est sorti en 2003, en novembre 2003. Puis dans les livres sur lesquels ce film-là est basé, l'adversaire, Master and Commander, qui vous replacez, en fait, c'est l'histoire du capitaine Jack Aubrey, commandant du HMS Surprise, hein, un navire anglais qui opère pendant les guerres napoléoniques au début des années 1800. Un film absolument phénoménal au niveau des prises de vue et on parle des fois des problèmes de la masculinité ces jours-ci. Eh bien, la masculinité démontrée par Russell Crowe dans son personnage de Jack Aubrey est absolument excellente. Puis dans ce film-là, dans les livres essentiellement, c'était un adversaire américain. Hein? C'était la guerre de 1812 qui opposait les Américains aux Anglais. Et bien, une des raisons, c'est qu'on ne voulait pas présenter au public américain qu'un ennemi américain, mais l'autre, évidemment, c'est que c'est sorti en 2003, et donc on a remplacé l'ennemi américain par un ennemi français.
4: Comme par hasard. En fait, c'est pas la première fois que j'entends un remplacement ou le remplacement d'un français par un américain ou inversement, mais là, l'exemple que je vais donner est plus positif. Je vais parler d'un film que j'affectionne beaucoup, qui est Le Dernier Samouraï avec Tom Cruise, là, un film que je recommande énormément, qui est un film en fait qui se passe au courant là, de l'ère Meiji au Japon, l'ère de l'industrialisation, de la modernisation. Et on suit Tom Cruise, qui joue un vétéran, je pense, de la guerre, là, disons les guerres avec les Amérindiens là, ou des États-Unis. Mais que ce dernier va ensuite rejoindre, disons, la résistance samouraï contre la modernisation. Eh bien, c'est un film historique, car de un, ça prend place dans un contexte historique, comme on l'a dit, la fin du 19e siècle au Japon, la période de Meiji, qui est une période d'industrialisation puis de modernisation. Mais il y a aussi eu, à cette époque, un soldat ou un combattant de l'Occident qui a rejoint une certaine frange de la bataille pour rejoindre les samouraïs. Sauf que, comparativement au film de Dernier Samouraï, qui Tom Cruise, bien évidemment, joue un Américain, eh bien, dans la vraie vie, c'était un Français qui avait fait ces actions-là. Donc, encore une fois, on regarde les années là, que le Dernier Samouraï sort, on est pile-poil là, après 2003, et ça commence là, déjà la forme d'invisibilisation ou de moquerie des Français. Mais justement, là, on parle beaucoup de la culture américaine, on parle beaucoup de l'exportation culturelle américaine, cinématographique ou des médias, mais là, on vient d'aborder le Japon. Et c'est un pays que j'ai quand même une affection pour et que je trouve que a probablement un des soft power culturels les plus importants et les plus intelligents, je dirais. Bien entendu, là, on parle ici là, tout ce qui est, disons, animé, manga, puis même la vision d'un Japon pétale de cerisier samouraï. Et ça permet au Japon, en fait, d'avoir l'air ou de se projeter d'une façon...
5: De rayonner,
4: mais de façon que le Japon a décidé. Et ça permet aussi au Japon d'éviter certaines critiques sur des actions passées que le Japon aurait fait dans les années 20.
5: C'est ça, quand on pense à l'Allemagne, on va souvent penser directement au régime nazi puis puis à son dirigeant moustachu. Dans le cas du Japon, c'est bien rare qu'on va penser à leurs actions ou leurs atrocités liées à la Seconde Guerre mondiale.
4: Et pourtant, ceux qui s'y intéressent, c'est pas comme si il n'y en avait pas. Mais ils ont réussi, par leur production culturelle, à un peu tasser ça sur le côté et regarder à quel point on est mignon avec nos productions culturelles. Et si on reste en Asie, je crois que dernièrement, on a vu l'apparition d'un nouveau monstre du soft power. Je crois que c'est difficile de ne pas parler de la Corée du Sud. Depuis peut-être là, les années 2000-2010, là, surtout, là, on a vu l'apparition là, de ce qui est la K-pop et les séries coréennes et tout ça.
5: Squid Game, tout le monde connaît Squid Game.
4: Squid Game, et même, je dirais, là, le couronnement en 2019-2020 avec la victoire du film Parasite, un film coréen, en tant que meilleur film aux Oscars. Là. Pas seulement meilleur film en langue étrangère, mais tout simplement meilleur film.
5: Wow.
4: Ça démontre là, la capacité de projection de la Corée qui a réussi là, en moins de 20 ans à passer d'une industrie médiatique qu'on, je crois pas qu'elle était vraiment impactante à l'époque, ou du moins qu'elle était peut-être à un niveau national, mais pas à un niveau international, à eh bien, gagner le prix le plus prestigieux du cinéma. Et même on regarde, par exemple, là, je crois que c'est BTS, le groupe de K-pop le plus populaire. Eux autres, ils sont nominés aux Grammys, puis je crois même qu'ils l'ont gagné, mais ne me citez pas sur ça. Là. Je ne suis pas un expert de la K-pop.
5: Tu ne seras pas cité sur rien.
4: Mais non, c'est ça, cité, regardez, là, je fais... Mais de toute façon, il y a des vidéos d'eux qui remplissent des stades olympiques, là, pratiquement. Là. Donc, il y a vraiment un rayonnement coréen là, qui s'est illustré là, dans les 10-15 dernières années. Quelque chose que je trouve que le géant chinois d'à côté semble ne pas être en mesure d'accoter ses deux plus petits voisins.
5: Non, c'est ça, il y a un grand contraste hein, dans l'extrême-orient asiatique du Japon ou de la Corée par rapport à leurs voisins. Que ce soit la Chine, qui est 10 fois plus grande que le Japon et bien plus riche, ou même, on peut penser par exemple à l'Indonésie.
4: Mm-hmm.
5: L'Indonésie, je pense, c'est quelque chose comme un peu plus que 2 fois la population du Japon.
4: Non, c'est 300 millions, je pense.
5: Ah, je pourrais pas te dire c'est quoi les chiffres exactement, mais c'est. Quand est-ce qu'on entend parler de l'Indonésie culturellement? Pratiquement jamais.
4: Je pourrais pas te dire que c'est ça.
5: Mais. Ce qui peut aider à distinguer, par contre, justement, ce que certains auteurs vont dire, quand ils nous disent que ben, finalement, le soft power, c'est peut-être juste une extension du hard power, hein, ben, c'est que l'Indonésie, par contre, a. En fait, le Japon a 7 fois le PIB par capita de l'Indonésie.
4: Mm-hmm.
5: Ce qui fait que probablement que le Japon, ben, les Japonais, ils ont les fonds, ils ont le temps, ils ont la possibilité dans leur vie de produire plus de produits culturels qui peuvent peut-être attrayants à l'international.
4: C'est ça, exactement. Comme on a dit dans la première partie, c'est que c'est bien beau du soft power, mais si t'as pas de power, c'est difficile de créer du soft power, parce que ça un part de l'autre. Et je finirais, là, on a beaucoup abordé les médias, tout ça, mais bien entendu, la culture, c'est pas juste les films, c'est pas juste la musique, c'est pas juste... ce qu'on voit à la télé et tout ça,
5: mais non.
4: Ça prend d'autres places. Et c'est peut-être là aussi que la Chine va se distinguer. Qu'est-ce qu'on pourrait aborder dans la culture? Eh bien, la langue, bien entendu. Et quand on parle de langue culturelle, difficile de ne pas aborder l'anglais. Et l'anglais qui est probablement le... Bon, peut-être pour donner une comparaison peut-être boiteuse, le latin moderne, disons la lingua franca internationale,
5: voilà.
4: Eh bien, ça permet aux pays de la sphère anglophone d'avoir une présence ou un rayonnement beaucoup plus facilement que les pays qui ne sont pas de cette sphère-là.
5: Exactement, ou à l'inverse. Tous nos artistes, quand ils percent, qu'est-ce qu'ils font? Ils se mettent à produire en anglais.
4: Mm-hmm, c'est ça. Et même qu'on parlait récemment là, dans nos conversations de l'Union européenne, bien, il n'y a pas de pays anglophones dans l'Union européenne.
5: Depuis le Brexit.
4: Depuis le Brexit. Mais dans quelle langue ils se communiquent au sein de l'Union européenne? Ils se parlent en anglais. Pourtant, il n'y a pas une présence anglophone à l'Union européenne. Cependant, l'anglais, c'est pas la seule. Mm. Tu sais, toutes les langues qui sont parlées par plusieurs pays bénéficient d'un rayonnement puis un soft power plus important que les langues plus isolées. L'espagnol qui va souvent être pour nous, même en Amérique du Nord, la troisième langue qu'on apprend. Pourquoi? Ben parce que à cause de sa diffusion à travers l'Amérique latine, mais ça permet ou donc à l'Espagne d'avoir, et juste l'espagnol en général, d'avoir une présence beaucoup plus importante. Et on peut continuer comme ça avec le...
5: Ben, même chose pour le français en Afrique. Hein? En France-Afrique, ça a été un exemple d'usage du hard power français, la colonisation, mais qui s'est traduit au fil du temps en soft power parce que c'est le français qui est devenu la langue des... la langue des affaires, la langue de l'administration étatique et tout dans ces pays-là, de l'Afrique du Nord et de l'Ouest. Mais aujourd'hui, par contre, avec la langue anglaise hein, qui domine le monde, ben, il y a bien des Africains, même en France-Afrique, qui se disent ben, « Aujourd'hui, la langue des affaires, c'est pas le français, c'est l'anglais. Mm-hmm. Donc, je vais enseigner l'anglais à mes enfants. »
4: Donc, c'est ça, la perte de hard power français... a apporté une perte de soft power français. Donc,
5: exactement.
4: C'est ça. C'est comme une fois de plus, comme on le répète depuis le début de l'émission, c'est pas des valeurs indépendantes. C'est un dépend de l'autre. Et là, c'est là que je dirais peut-être que la Chine s'illustre assez bien. C'est via là, les... tu vas peut-être pouvoir plus développer, là, mais les instituts Confucius là, qui sont présents, là, qui sont en fait... littéralement des instituts de soft power chinois.
5: Oui, c'est ça. Les écoles Confucius, là, c'est un réseau d'écoles essentiellement que la Chine déploie à travers le monde, notamment dans les pays occidentaux, pour garder soit sa diaspora fidèle à la culture chinoise.
4: Connectée avec la maison mère, disons.
5: C'est ça, c'est un petit peu ça, à la métropole, comme on dirait en termes coloniaux. Ou encore simplement continuer de diffuser la culture chinoise à l'étranger. Puis ça, c'est probablement l'exemple prééminent du soft power chinois là, dans le monde.
4: C'est ça, exactement. Là. Donc peut-être que la Chine n'est pas rendue au niveau là, de production culturelle pure comme le Japon et la Corée. Mais on peut pas non plus dire qu'il y a aucun soft power, puis on voit qu'il y a les pions qui commencent à se placer.
5: C'est ça. Mais ce qui est intéressant, par contre, c'est que Joseph Nye, pour lui, quand ça vient de l'État comme ça, ben, il dirait que c'est inauthentique, il dirait que c'est artificiel et que ça représente pas vraiment le soft power. Mais pour les autres auteurs, comme le politologue Niall Ferguson, ben, lui, pour lui, c'est un exemple beaucoup plus concret où on peut associer une action concrète de l'État à des résultats désirés.
4: Mm-hmm. Et pour continuer, en fait, sur la linguistique, là, on peut parler de l'arabe, tu sais, qui est une langue aussi comme le français, comme l'anglais, comme l'espagnol, qui est parlée à travers plusieurs pays. Et c'est là aussi qu'on retrouve là, l'Égypte. L'Égypte que peut-être pas beaucoup de personnes connaissent, mais qui est souvent appelée le Hollywood du monde arabe, dû à sa production là, médiatique, puis qui est capable après ça de se propager à travers le monde arabe. Et un autre, un peu acteur culturel régional, qui est peut-être pas, qui bénéficie pas d'une langue qui est parlée à travers beaucoup de pays, quoique on pourrait peut-être parler d'un autre concept par la suite, c'est la Turquie. La Turquie, là, même sur Netflix, là, vous avez beaucoup de séries turques qui sont vraiment propagées et tout ça, et c'est quelque chose qui est très, très regardé dans le Moyen-Orient anciennement ottoman, et ça lui permet en fait là, de continuer de vendre du rêve, de vendre la Turquie, de vendre la turciquité qu'on pourrait même appeler. Mais ça, parfois même, il y a un petit peu de financement gouvernemental derrière certaines séries. Mais ensuite, qu'est-ce qui peut être faire partie de la culture autre que ça?
5: Ben moi, j'ai ma chanson préférée, du moins ces temps-ci, c'est And the Band Played Waltzing Matilda, qui est une chanson australienne au sujet de la défaite de l'armée australienne, en fait des ANZAC, hein, ANZAC ça voulait dire Australian and New Zealand Army Corps,
4: exactement,
5: donc
4: oui.
5: Les forces qui réunissaient les forces australiennes et néo-zélandaises à Gallipoli en 1914, je crois, ou 1915.
4: Au début de la Première Guerre mondiale.
5: Première Guerre mondiale, c'est ça. Parce que, bon, les Australiens, on les apprécie, mais ils sont pas nécessairement connus pour beaucoup de productions culturelles, à part Steve Irwin et les kangourous. Hein?
4: Exact.
5: Je ne veux pas les diminuer, mais en termes de rayonnement, c'est surtout Steve Irwin qu'on connaît. Mais cette chanson-là parle d'un événement qui est encore très important dans l'esprit des Américains. Hein? Les Américains sont très centrés sur la guerre, le militarisme, les interventions à l'étranger. Et cette contribution-là des Australiens à la Première Guerre mondiale, ben, ils s'en rappellent. Les ANZAC, pour les Américains, ça veut dire quelque chose. Ça veut dire la contribution des Australiens à la liberté, à la démocratie, tout ça. Et c'est un schéma qui s'est reproduit dans le temps. Les Australiens ont soutenu, je crois, les Américains en Irak et certainement en Afghanistan, je crois. Et ça, les Américains s'en rappellent et ça a un effet dans la perception américaine de ce qu'est l'Australie et de ce que sont les Australiens.
4: Et en plus, son appartenance à la sphère anglophone de l'Australie n'est pas négligeable. En fait, là, de partager une langue, ça l'aide à créer des relations. Et donc, l'Australie là, peut bénéficier de cet avantage. Moi, je dirais aussi qu'un autre aspect de la culture, ça pourrait être... là, on va peut-être déformer un peu le terme culture, mais c'est les industries, c'est les marques. Exemple que je te dis, voiture allemande, t'as une image en tête, par exemple. T'as déjà des logos, probablement, là, que tu peux nous partager en tête. Qui sont les BMW, qui sont les Mercedes, qui sont
5: Volkswagen.
4: Les Volkswagen, exactement. Je dis ensuite les industries, exemple, ou juste comment est-ce que l'image que certains pays se donnent, par exemple l'Italie ou la France dans ses films, dans ses productions ou juste dans ses cartes postales, où toute fenêtre de Paris donne sur la Tour Eiffel. Mais ensuite, quand on va en France, où qu'on regarde vraiment des vidéos sur la France, on remarque que la Tour Eiffel, elle donne, c'est pas toutes les fenêtres qui donnent sur elle, mais quand on écoute, exemple, Ratatouille ou on écoute Amélie Poulain, là, on a vraiment l'impression que tous les appartements là, sont autour de la Tour Eiffel puis ont une vision sur cette dernière. C'est une image qui est créée ou qui est propagée par la France puis par les autres pays pour... se faire rayonner et donner l'image qu'elle veut. C'est elle qui décide, en fait, de son image. Et c'est là qu'on voit, en fait, que le soft power, ça dépend de la puissance, mais ça dépend aussi de la volonté de l'État. Ou du moins de la volonté de la sphère publique ou de la sphère étatique.
5: La société civile.
4: C'est ça, exactement. Là, qui désire, en fait, elle-même s'illustrer d'une façon.
5: C'est ça. Puis si je pourrais peut-être conclure là-dessus, là, je pense que pour Neige, justement, c'est une vision très large, le soft power, ce qui se retrouve à être critiqué beaucoup, justement, par les autres auteurs, comme Ying Fan, qui lui va dire, ben, justement, d'un côté peut-être plus économétrique ou méthodologique, tu sais, si on ne peut pas parler d'une action directe, quand tu parles de la culture, de l'image, de la France qui est propagée, c'est un petit peu plus comme lancer une bouteille à la mer puis espérer qu'un jour, dans le message qui sera lu, favorisera la France. Mais pour les autres auteurs, comme Yin Fan, comme je disais, ben, on cherche plus à trouver une façon de voir, bon, est-ce que la France a pris une action spécifique qui n'est peut-être pas contraignante sur d'autres États, mais qui vise un objectif précis. Ce serait plus à ce moment-là qu'on parlerait de puissance. Puis pour pas mélanger les deux, c'est pour ça que les auteurs préfèrent utiliser le terme influence là, plutôt que soft power bien souvent.
4: Ben, ensuite, c'est pratiquement la définition là, du soft power, c'est l'influence. Là. Ensuite, c'est ça, c'est qu'il faut que tu aies la capacité d'influencer puis de séduire. Si je veux pas dénigrer quoi que ce soit, mais la Slovénie, par exemple, pas beaucoup de gens qui vont avoir une image précise de la Slovénie. Par contre, si je vous dis l'Italie, si je vous dis, c'est comme on disait, là, si je vous dis même l'Espagne, le Portugal, déjà là, on a une plus grande image de ce que ça représente. Ça, c'est un petit peu de créer l'image de ce qu'on veut donner. Donc, c'est ça, en fait. Le soft power, là, comme on a dit, là, c'est très large. C'est un concept qui est intéressant. Ça, je le nie pas. Mais de tout analyser par cette fenêtre, parfois, c'est un petit peu réducteur. Puis il faut comprendre la volonté derrière aussi.
5: C'est ça. C'est que c'est quelque chose qui est beaucoup issu du hard power. Puis que quand t'en as pas, bien souvent, ça devient un petit peu un hochet là, que les propagandistes des États plus faibles vont agiter pour tenter de dire hey, on a quand même quelque chose, on a quand même une forme de puissance.
4: Hein. Exactement. Fait que c'est ça qu'on va conclure là-dessus. C'est que c'est important le soft power. C'est important au moins de savoir le concept. Mais c'est aussi important de lire les critiques puis de comprendre comment ils s'articulent. Donc, j'espère que vous avez apprécié l'heure qu'on a passée ensemble. C'était Le Détour avec Anthony et Étienne. Et vous retournez sur les ondes du 94.3 Chiz FM.
5: Au plaisir.
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